Tu sais, lorsque les gens disent que ton destin est écrit quand t'es petit, ils oublient que le stylo, c'est le coin où t'as grandi. 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C'est une histoire comme ça ici, il y en a des tas. Lui resta sur le bitume, il fit carrière. Gravit les échelons sans brûler aucune étape. 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Depuis peu, vacciné contre le sushi. Parce que dans la vie, il aime ce qui croustille. 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Alors Tito se laisse glisser en ville dans son beau carrosse. 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
2: Dans l'océan seulement, sans précaution d'emploi. Dans les gros titres, des morts horribles, épidémiques jusqu'à chez moi.
0: Bien sûr l'Amérique a déclaré que c'était à cause de ces focus chinois. Les signes étranges ont commencé après les faits divers immondes. Les types qui mangeaient ceux qui passaient, les dévorés vivants en très grand nombre. Des morts vivants sortis de l'ombre. 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
1: Allô. Hey, comment tu vas, mon frère? Comment c'est ta vie en ce moment? Ouais, moi ça va, t'as vu, la musique, tout. Ah ouais, c'est galère. C'est un peu le bordel. Ouais. Non, mais moi aussi, je te jure. Il y a des hauts, il y a des bas. Ah ouais, parfois c'est un... Écoute ça, je t'explique.

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0: Vous écoutez Radio Albitzes et c'est dimanche, chouette. Mais demain, c'est lundi, bof. Vous en avez marre de cette alternance de semaines et vous voudriez bien que ce soit tous les jours dimanche. Dites-le sur notre boîte locale et vocale au 05 63 77 61 75. Vous avez 2 minutes pour laisser votre coup de cœur ou votre coup de gueule et ce sera diffusé demain dans l'émission comme un lundi à midi et 18h. 05 63 77 61 75. Allez, bonne fin de semaine sur Albitzes.
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0: que quoi donc où, mais où est donc Ornicard ? Et que sais-je encore ? Que de questions à se poser aujourd'hui que tout est à portée ? Où vais-je ? Combien dois-je ? Y a-t-il encore du papier toilette aux toilettes ? Vaste programme pour ce jour qui n'en finit pas. En tout cas, nous, à Radio Albitzès, on vous donne quelques pistes de choses à faire. Et là, c'est l'agenda.
1: Radiodiffusion Télévision Française présente...
0: Pose Ukulélé, c'est un événement intimiste que propose La Cheminée dans le quartier de la Madeleine à Albi, avec trois artistes en solo pour trois soirées intimistes, minimalistes, loin des écrans géants, de la fureur et du bruit, dans la fraîcheur à La Cheminée et en soutien aux artistes. Le 10 juillet, c'est Thomas Pradier, chanson, auteur-compositeur-interprète des chansons pop-folk en français, nourri d'influences anglo-saxonnes comme le Velvet Underground. 11 juillet, Aurore Chevalier, c'est du slam, cette parole féminine qui ose tout, qui se moque de la convenance, des interdits qui ont muselé des générations de femmes. C'est absolument bouleversant et nécessaire aujourd'hui. 12 juillet, Julien Fajol, Vacarme, guitare, saxo et voix, chanson à texte sur des musiques à l'esthétique rock mais très large. Entre des chansons énergiques et d'autres plus intimistes, le projet se veut humaniste et sensible. Entrée à prix libre est nécessaire. Pour en savoir plus, rendez-vous sur le site lacheminée.fr. Ou encore directement à La Cheminée, 5 rue Sainte-Claire, ou au 05 63 56 32 96, 05 63 56 32 96. Rendez-vous donc les 10, 11 et 12 juillet pour pose ukulélé à La Cheminée, dans le quartier de la Madeleine à Albi. Mediatarn vous invite à une séance spéciale clip au cinéma de la salle Arcé le lundi 6 juillet à 18h en entrée libre. C'est sur grand écran que les clips quittent le format restreint auquel nos usages les assignent trop souvent et ils retrouvent alors une ampleur visuelle, sonore et rythmique qui permet de les apprécier non comme des simples objets de communication mais comme des formes esthétiques à part entière. Une soirée animée par Nicolas Thévenin, enseignant en cinéma et directeur de la revue Réplique. Rendez-vous donc le 6 juillet à 18h à la salle Arcé pour une soirée avec Mediatarn autour des clips musicaux. Ce jeudi 9 juillet à 17h, le Centre d'Art Lelay vous propose une visite découverte, exposition, réplique, fragment, plongée. Une visite pour tous et toutes, petits et grands. L'équipe du Centre Lelay donc vous invite à un moment de partage et de découverte de cette exposition d'Isabelle Giovacchini, réplique, fragment, plongée. C'est gratuit, sans inscription préalable. Retrouvez toutes les infos sur le site centredartlelay.com. C'est dans la nouvelle galerie Vanicoro à Albi que trois artistes plasticiennes du collectif La Berlu exposeront du 1er au 15 juillet. Les peintures abstraites de Chantal Cabé, les univers fantastiques et oniriques de Délice ainsi que les sculptures figuratives d'Henri Alida investiront ce nouvel espace avec émotion, présence et poésie. Après s'être rencontrés au fil des salons et événements artistiques, ces trois artistes, liés par une estime réciproque, ont choisi de réunir officiellement leurs œuvres sous le nom de La Berlu. Installée au 16 bis avenue Général de Gaulle, face au Grand Théâtre d'Albi, la galerie Vanicoro accueille donc le public tous les jours, du 1er au 15 juillet, de 10h à 19h, sans interruption.

sur Radio Albigès, un poème enchanté, suivi d'un dicton avec le prénom du jour. À trop se gâter de gâteaux, confiture, chocolat, caramel, esquimaux, ne sens-tu pas que l'on se sent parfois sur des vagues comme quand on voyage sur un bateau? Un bateau qui tangue, monte et descend. Enfin quoi, quand tu as l'impression que ça te donne mal au cœur. Tu comprends ce que je veux dire? Abuser de voyage en gourmandise, eh oui, ça fait vomir. Ça t'enveloppe, ça met du trop. Et les bonnes choses comme gâteau, confiture, chocolat, caramel, esquimaux, toutes ces gâteries colorées, sur toi ça laisse des traces. Comme quoi, ce qui a bon goût ne l'est pas forcément pour toi. Et surtout, comment résister à cette envie une fois qu'on y a goûté? Comment ne pas se laisser tenter quand on est petit devant ces beaux paquets, si bien emballés? Et souvent, tu sais, il n'y a pas que les petits qui n'arrivent pas à résister aux gâteaux, confiture chocolat, caramel, esquimaux. Oui, comment résister quand c'est là, devant toi, sous ton nez, quand il y en a partout à portée de toi? Et comment comprendre que ces choses si délicieuses à petite dose ne le sont pas si on les stocke en soi? Dans ce voyage à gourmandise, on peut apprendre qu'on peut se gâter, et cela de deux façons. Ceci est vrai en tout. L'une est de se gâter en se donnant du plaisir et rendre meilleur ses jours, et l'autre se gâter comme peut l'être un fruit, où rien n'est bon et tout a... Grains d'avoine et petits pois à la Saint-Antoine, repas sans tisane. 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

département de l'humanité. Noir comme pour l'universel son singulier. Noir comme s'il s'agissait d'aimer. Mais il faut rendre à César ce qui appartient à César. Coupe la musique. Écoute ça. Il y a des volcans qui se meurent, il y a des volcans qui demeurent. Il y a des volcans qui ne sont là que pour le vent, il y a des volcans fous. Il y a des volcans ivres à la dérive. Il y a des volcans qui vivent en meute et patrouillent. Il y a des volcans dont la gueule émerge de temps en temps, véritable chien de la mer. Il y a des volcans qui se voilent la face toujours dans les nuages. Il y a des volcans vautrés comme des rhinocéros fatigués dont on peut palper la poche galactique. Il y a des volcans pieux qui élèvent des monuments à la gloire des peuples disparus. Il y a des volcans vigilants, des volcans qui aboient, montant la garde au seuil du kraal, des peuples endormis. Il y a des volcans fantasques qui apparaissent et disparaissent, ce sont je, les Muriens. Il ne faut pas oublier ceux qui ne sont pas les moindres, les volcans qu'aucune dorsale n'a jamais repérés, et dont la nuit les rancunes se construisent. Il y a des volcans dont l'embouchure est à la mesure exacte de l'antique déchirure. Aimé Césaire.

La France cache bien des choses au fond de son sac à secret. 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Comme un honnête prisonnier qui échangerait sa liberté contre de petites compromissions services rendus à la nation. 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Politique et voyoucratie se mêlent, se fondent et puis se lient comme le fait l'orgeat dans la nuit. Caché dans les fins fonds de Neuilly, un vieil élu de la République cultive encore la nostalgie du temps où la dame blanche marseillaise traversait l'Atlantique et s'en allait polluer les veines de l'Amérique. Mais il se console bien vite parce que c'est son équipe à lui qui, encore aujourd'hui, tient bon les rênes de notre pays.

Vous êtes toujours sur Albitzès et on met le focus sur le territoire avec le créneau à Toutarn. C'était la rediffusion du créneau à Toutarn du vendredi. Retrouvez la programmation musicale d'Albitzès. Bon dimanche sur nos ondes.

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0: Cœur de Robinson, poèmes enchantés pour les petits et les grands aussi. Le nez en l'air et sans souci au cœur. Un éléphant, oui, ça trompe énormément, évidemment. Si on s'en tient à la longueur de la trompe, c'est évident, sauf que je te détrompe. Un éléphant n'a pas de tromperie du tout. Paradoxalement, l'homme, oui. Et si je me trompe, personne ne pourra jamais l'égaler. Cela dit, pour l'éléphant, à part cet appendice qui lui sert de pompe à eau ou de sonnerie, répondant au doux nom de barrissement, le paisible géant pourrait vivre tranquillement sans ses magnifiques dents d'ivoire jusqu'à 100 ans. Car ses défenses redoutables, sous des mains expertes, deviennent de petits objets inertes posés sur une table. Bijoux divers, enfin quoi, les enfants, pour ces morceaux de dents. Faut-il tuer les éléphants? Un éléphant, oui, ça trompe énormément, évidemment. Si on s'en tient à la longueur de la trompe, c'est évident, sauf que je te détrompe. Un éléphant n'a pas de tromperie du tout. Paradoxalement, l'homme, oui. Et si je me trompe, personne ne pourra jamais l'égaler. Cela dit, pour l'éléphant, à part cet appendice qui lui sert de pompe à eau ou de sonnerie, répondant au doux nom de barrissement, le paisible géant pourrait vivre tranquillement sans ses magnifiques dents d'ivoire jusqu'à 100 ans. Car ses défenses redoutables, sous des mains expertes, deviennent de petits objets inertes posés sur une table. Bijoux divers, enfin quoi, les enfants, pour ces morceaux de dents. Faut-il tuer les éléphants?
1: Il y a ici des lacs, des bois, des animaux, le poisson et l'oiseau. Et là, les chemins qui vont où l'ombre et le rayon croisent le promeneur, le bûcheron. Il n'y a en ces endroits d'autres rois que l'écho des saisons, le froid, le chaud, l'olivier, le chêne, les rivières où se baigne sans autre papier que le froissement des feuilles, sans autre rumeur que le vent qui varie, comme varie en nous la mauvaise ou la bonne humeur. En cet endroit, chacun a une place, un petit bout de terre, au bout du chemin. Et là, au cœur de cet écrin, un petit enfant fait semblant, car tout ça n'existe que dans un petit livre à lui, trouvé dans la dernière petite maison abandonnée du quartier, où les immeubles mangent le ciel, sur une bande dessiné.
0: On se dit se faire des cheveux blancs. On le dit quand on a du souci. Ce qui ne veut pas dire pour autant que ceux qui sont chauves n'ont pas de souci, ou paradoxalement qu'ils mettront des cheveux, fussent-ils blancs. Non, se faire des cheveux blancs est une expression. Alors ça veut dire que les enfants, vu qu'ils n'ont pas de cheveux blancs, ne s'en feraient pas de souci, comme les grands, et qu'ils vivraient tranquillement. Ce qui peut vouloir dire aussi qu'avec le temps, on se ferait de plus en plus de soucis, et que ce serait dû au vieillissement. Un peu comme les vieux arbres qui ont beaucoup de printemps, parce qu'à cette saison, ils renouvellent leur floraison, et pour la plupart, ils sont tout blancs. Charlemagne avait bien une barbe fleurie, comme quoi les fleurs, ça vient avec le temps. D'ailleurs, les soucis, ne sont-ils pas des fleurs? Il est vrai. Orangé. Alors, si l'on se faisait des cheveux roux à la place de cheveux blancs, ou bleus ou verts, selon l'humeur du moment, on saurait rapidement qu'un tel a ce sentiment. Colère, violet, bleu, distrait, ou avec des feux clignotants pour signaler un danger. Finalement, même si c'est tiré par les cheveux, c'est une manière de peindre la vie.
2: La machine à compter, c'est formidable. Plus besoin de savoir compter?
0: Ah, ne le crois pas. C'est comme si tu disais, avec la machine à marcher, plus besoin de se fatiguer pour marcher. La machine en question pourrait être une auto, bien que conduire, à bien y regarder, semble rendre un peu fou. Ce qui est bizarre, parce qu'on dit, cette voiture est folle. Ce qui est faux. Et puis, pour conduire une auto, faut des pieds, des mains, avoir toute sa tête, évidemment. Ce serait bizarre de voir passer quelqu'un dans une auto sans tête. Ce serait comme un marcheur qui marche sans tête, comme celui d'Auguste Rodin. Pour en revenir aux chiffres, comment savoir ce qui est additionné, soustrait, divisé ou multiplié? C'est le problème qu'on peut se poser, parce que tu ne sais pas ce que veulent dire les chiffres. Tu ne peux pas compter dessus pour résoudre les problèmes. Car tout est mis en chiffres, et les machines à compter ne peuvent pas compter toutes seules. Je voulais juste vous conter une histoire de chiffres, et pour ça, il faut compter sur les lettres. C'est un conteur qui vous le dit. Ces découvertes, ces étonnements d'enfant, qui a faim de tout quand il n'a pas faim. Les mots qui viennent à sa bouche, à les prononcer, les regrets plus savoureux, à fleur de sourire, qui appellent la liberté de tout dire, où tout sens est sans dessus dessous, des mots d'enfants qui font la lumière, qui font de plaisir, comme ça pour essayer, les mots qui semblent voler, s'en aller, revenir, petit oiseau sur la branche posée, avec son chant léger, petit enfant qui a faim de tout quand il n'a pas faim. Sur toutes ses hauteurs, dans son œil on peut voir de l'éclair la lueur, comme on voit dans le noir briller des étincelles. Sans vertige et sans peur, en ces froides régions, le vent porte son aile, où l'ombre et le rayon délivrent en songe toute leur majesté. Comme si sur cette onde, terrible de beauté, on allait s'éveiller à côté de l'oiseau. À côté de l'oiseau, immense et royal, pour nous emporter tout là-haut. La tête dans l'azur, les cheveux dans l'éther, sans autre mur que l'immense mer de l'air. Billes de terre, boules de feu, que faites-vous dans la nuit bleue? Brille soleil, gouttes de verre, il pleut merveille, des bulles d'air. 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

0: C'était un cœur de Robinson. À bientôt pour de nouvelles îles et un voyage enchanté.
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0: Bonjour, monsieur. Vous pouvez m'amener à la pension de l'unité à Vontalon, s'il vous plaît, à Porto Novo. 400 francs CFA. C'est pour les Yovo.
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Vous écoutez toujours Radio Albitzes et demain c'est lundi. Qu'est-ce qui se passe le lundi sur Albitzes? Vous demandez-vous sans trop y croire. Eh bien plein de choses comme micro ouvert où on va à la pêche aux témoignages sur la réalité du monde à 8h du matin. Il y a aussi des lectures en occitan le matin à 10h avec le centre occitan du Carmozin ou de l'Albigeois, ça dépend. Puis il y a comme lundi à midi et 18h. L'émission à laquelle vous pouvez participer en laissant des messages sur la boîte locale vocale au 05 63 77 61 75 pour nous faire des petites remarques sur la programmation ou des coucous, pourquoi pas. Ben, pour dire quoi d'autre, ben, ce que vous rêvez de dire au monde sans jamais oser le faire, dans le respect des personnes bien sûr. Allez, bonne écoute sur Albitzes.

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0: Vous êtes toujours à l'écoute de Radio Abitses et on va s'écouter un petit Oxmo de Derrière les Fagots, le rappeur franco-malien à la plume ciselée que certains surnomment Black Jacques Brel, se considère lui-même comme un chansonnier. On écoute Le Droit de Chanter, sorti sur son 7e album solo, La Nuit du Réveil. Bonne écoute sur Abitses.
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0: puis c'est tout.
1: Merci. Au revoir. À bientôt.
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Vous êtes toujours sur les ondes de Radio Albitzes et vous faites bien. Tiens, on va s'écouter un petit Cat Stevens ou Youssouf Islam, ça dépend à quelle période on l'écoute. Sous l'influence de ses parents, Steven Dimitri Georgiou, dit Cat Stevens, pratique très tôt la musique, tout d'abord le piano, puis la guitare. Et à 16 ans, il joue le soir dans les bars, où il se fera connaître. Et à 17 ans, il entre dans une école d'art graphique. À peine un an plus tard, à 18 ans, il se présente chez le producteur Mike Hurst, qui lui demande de lui montrer ses compositions. Les musiques, hein, pas les... Tout de suite conquis, Hurst veut connaître son nom et il répond « My name is Steven, but they call me Cat ». Mon nom est Steven, mais les gens m'appellent Cat. Ce surnom lui aurait été donné par une fille parce qu'elle trouvait qu'il avait les yeux de chat. C'est désormais donc sous le nom de Cat Stevens qu'il sera connu. Et dès 67, ses chansons entraînantes et ses textes poétiques et réflexions métaphysiques parleront à un très grand public. En 1978, après sa conversion à l'islam, il abandonne pourtant sa vie de popstar. Il voulait en finir avec cette vie de paillettes et apprendre, étudier, vivre et profiter d'une liberté qu'il n'avait jamais connue auparavant. Environ trois décennies après avoir abandonné la vie d'artiste, Cat Stevens reprend le chemin de la musique en 2001. Après que son fils eut amené une guitare chez lui, Cat Stevens se remet à jouer comme si c'était pour la première fois. Le chanteur britannique enregistre en 2006 un nouvel album qui vise à favoriser la compréhension entre les musulmans et l'Occident. Bon, il reste encore pas mal de boulot. En attendant, on écoute Cat Stevens et Oh Very Young, sorti en 1974 sur l'album Buddha and the Chocolate Box. Bonne écoute sur Radio Albitzes.

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On est dimanche et vous avez raté hier la rediff de l'émission Gardarem la Terre à 8h du matin, c'était samedi donc, à cause d'un vendredi soir un peu trop arrosé. Pas de panique, l'émission est sûrement en podcast quelque part sur internet, sur notre site internet même, comme la plupart de nos émissions d'ailleurs, histoire d'alourdir le poids écologique du numérique. On fait aussi notre part, petit colibri que nous sommes. Allez, bonne fin de semaine et de dimanche sur Albitzes.

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0: Radio Albigès dans vos oreilles. On espère que pour vous, la vie est douce. D'ailleurs, on va s'écouter Pierre-Antoine, artiste chansonnier arrivé de Lyon jusqu'au Ségala Tarnais avec un titre à propos, sorti en 2020 sur l'album Brouillon. La vie est douce. Pierre-Antoine sur Radio Albigès.
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Radio Albitzès, et si on crayonnait à la mine grasse un texte d'Amélie et ses crayons affûtés, ceux et celles qui écrivent sur les murs les noms de ceux et celles qu'ils et elles s'aiment, Roméo et Juliette, Rox et Rookie, ou bien encore Tristan et Iseux, ceux et celles qui s'aiment, sont comme ils et elles sont et s'aiment. Vous avez compris ? Et du semoir sortiront sans doute quelques graines pour écrire d'autres textes pour ceux et celles qui ne s'aiment pas. Qu'on dessine des scènes tout plats ou des danses mamelons, les chansons racontent des histoires bien simplettes pour dire au monde tout ce qu'il a de particulier. On écoute La Maigrelette par Amélie Les Crayons sur Radio Albitzès.

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Aujourd'hui, on écoute « Entre deux rives », un documentaire de Marie Cheneval. C'est l'histoire de Nabi, un jeune migrant arrivé en France dont la minorité n'a pas été reconnue par les autorités françaises. Comme beaucoup d'autres, il se retrouve alors seul, sans hébergement, livré à lui-même. Après la longue période d'errance, il est accueilli à Gaillac par des bénévoles de l'association L'Entre-deux. Il y trouve refuge, une écoute, une présence, mais aussi de l'aide pour opérer un recours auprès de la justice française. Comme près de 80% des jeunes accompagnés par L'Entre-deux, Nabi sera finalement reconnu mineur à l'issue de cette procédure. À travers son parcours, ce documentaire met en lumière l'engagement de citoyennes et de citoyens bénévoles qui se mobilisent pour offrir à ces jeunes un accueil digne après des parcours migratoires souvent marqués par l'exil, les dangers et la précarité. Une production de Marie Cheneval de début 2026.

0: Au départ, la dame Katia m'a dit qu'il n'y avait pas de place, tellement qu'il y avait plein de monde. Je me suis retourné à Toulouse, encore là où je dormais, là où je passais toute ma journée. Je suis allé là-bas avec mon sac parce que je ne connaissais personne. Je l'appelais matin, midi, soir, jour, chaque jour, je l'appelais. Et elle me disait, courage, il n'y a pas de place, courage, courage. Un bon jour, et elle m'a appelé, elle m'a dit, viens, on a de la place pour vous maintenant.
1: Oui. Bonjour.
2: Bonjour.
1: Vous êtes venu pour la permanence ?
3: Oui. Bah, ouais, on a vu la fond, comme quoi vous receviez les gens.
1: Trop bien.
3: Un peu le lieu, voir comment ça fonctionnait et tout ça. Donc,
1: Eh bien, bienvenue, je vous en prie, prenez une chaise et installez-vous. Merci.
0: Tout le monde m'appelle chez moi Nabi, mais mon vrai nom c'est Nabila Moussa Camara. Je suis guinéen d'origine, guinéen de Conakry. Et c'est l'entre-deux qui a tendu la main et qui m'a hébergé, nourri et qui m'a pris soin.
4: Entre deux rives, de Marie Cheneval.
5: Un jour, je suis tombée sur Mamadou Diallo, le premier mineur. Et de là, il s'en est suivi plusieurs mineurs, 2, 3, 4, 8. Et donc, à ce moment-là, j'ai parlé à une amie. Et on en a conclu qu'il fallait faire quelque chose, quoi. Donc, elle a hébergé aussi. Puis, avec une troisième amie, on a décidé de monter une association qui s'appelle l'Entre-deux.
1: On accueille une vingtaine de personnes qui sont des personnes, des mineurs exilés. Donc, c'est des personnes qui sont, quand on est mineur étranger et qu'on arrive en France, on passe par un centre d'évaluation. Qui va évaluer si oui ou non on est mineur. Et là, je vais être très subjective et donner mon avis selon des critères, somme toute, très aléatoires.
6: Et selon un peu aussi les politiques des départements et tout ça.
1: Complètement. Et du coup, il y a un centre d'évaluation, comme dans tout département, dans le Tarn, qui est à Albi. Donc les personnes sont obligées de passer par là. Et là, on va évaluer si oui ou non, selon eux, ils sont mineurs. Et une majorité de ces personnes sont remises dehors et en disant « on n'a pas assez d'éléments où on estime que t'es majeur, salut ouais. ». C'est à ce moment-là que ces personnes vont contacter des associations comme la nôtre pour dire « bah en fait, moi je suis mineur, on m'a mis dehors, comment je peux faire ?». Et donc du coup, nous, on va accueillir ces personnes du moment où elles sont dehors, elles ont besoin d'une solution, jusqu'au moment où en fait, on va les accompagner à faire leur recours juridique, où la juge des enfants va évaluer que ces personnes sont mineures et donc les placer auprès de l'aide sociale à l'enfance. Ouais. Du coup, nous, on accueille des personnes entre... Les chiffres ont changé, c'est de plus en plus la merde. J'ai envie de dire 6 mois minimum, ce qui est ça, c'est si ton dossier va bien. En vrai, c'est en moyenne 9 mois. Jusqu'à si c'est un peu plus compliqué, parce que il faut faire venir les papiers, que ça met du temps, parce que c'est au pays, c'est compliqué, c'est dans une ville. Enfin bon, il y a 12 milliards de raisons qui font que ça peut être plus compliqué. Et du coup, ça peut aller jusqu'à 1 an et demi, 2 ans.
0: Le voyage, ça a été très, très, très pénible de mon côté, parce que j'ai... vécu des choses horribles, terribles même, je dirais comme ça, parce que moi, j'ai emprunté la route qu'on appelle la route de la mort, le désert. Je suis quitté chez moi avec un de mes oncles. Il m'a dit, viens, comme ton père est malade, ton père, il est à Kindia, on va aller voir ton père. C'est comme ça que le voyage a commencé.
5: Concrètement, je prenais un jeune qui était à la rue, mais en fait, c'était beaucoup plus que ça. En fait, je prenais un jeune qui avait déjà été très malheureux dans son pays, dans sa famille, et qui avait été très peu à l'école, qui avait fait une traversée du désert absolument horrible, qui s'était perdu sur le bateau pour traverser la Méditerranée. Le capitaine du bateau n'était pas un capitaine et il ne savait pas naviguer. Donc, ils ont tourné en rond plusieurs fois. Voilà, ils étaient perdus. Ils ont été sauvés par, heureusement, ces bateaux Croix-Rouge. Et une grande amitié est née à partir de ce jour.
0: Il m'a pris sur sa moto. On est allé jusqu'à un certain moment. On est descendu, il a donné la moto à une personne. Moi, je pensais que oui, la personne gardait la moto. Et sur le coup, j'ai vu que ouais, réellement, la personne-là lui donnait l'argent. J'ai dit, ah, mon oncle, qu'est-ce que tu fais comme ça? Il a dit, non, suis-moi. Et tu te tais, on va aller au village, tu vas aller voir ton père, parce que c'est ton père m'a chargé de venir te prendre et on va aller, tu vas faire un peu de vacances là-bas. C'est comme ça que ça a commencé. Le voyage a commencé.
3: Que du coup, vous, que là, quand les jeunes arrivent généralement chez vous, ils sont quand même passés du coup par soit le foyer départemental, soit des mecs qui les ont reçus.
1: Ils sont obligés de passer par un centre d'évaluation. On peut pas, nous, ils sont obligés de passer par la police puis par le centre d'évaluation. On peut pas, nous, saisir directement. Enfin, tu vois, il faut que l'État.
3: Ils sont pas passés par la case des foyers départementaux et mecs, ça, donc pas forcément, quoi.
1: Ils ont pas été reconnus. Non, ils passent vraiment par. Je viens d'arriver en France, je suis mineur. Donc soit ils se pointent à la police, soit je sais pas où, mais en tout cas, et donc on va les amener dans ce centre d'évaluation en disant t'es obligé de passer par là pour qu'on les départements ont cette charge étatique en fait, pour que donc on décide si oui ou non l'État français va prendre ta charge. Et une fois qu'ils sont dehors, c'est là qu'ils nous disent ils ont dit non, qu'est-ce que je fais, et que là il y a recours auprès de la justice.
3: Parce qu'après du coup là c'est une OQTF qui est posée.
1: Non, c'est qu'est-ce qui est écrit sur leur papier de refus. Il y a écrit que c'est pas reconnu la minorité de l'intéressé et que maintenant tente autre chose, mon grand. Mais en tout cas, ta minorité, ça n'a pas été reconnu, quoi. Et que si t'as envie de faire d'autres démarches, libre à toi de faire d'autres démarches. Mais il n'y a pas d'OQTF.
3: Il n'y a pas d'OQTF.
1: Non, okay. C'est vraiment. Ils sont dans ce centre pour dire mineur ou pas mineur.
5: Okay. Si le Daoumi décrète que non, ils ne sont pas mineurs, à ce moment-là, ils sont mis à la rue et. Totalement délaissés et n'ont plus aucun droit, plus aucun statut. Alors ils rentrent en contact avec nous, nous sommes deux, trois personnes où ils ont notre numéro, le numéro tourne. Puis les connaissances, puis maintenant ça fait 6 ans que l'association existe, donc voilà, le téléphone arabe marche, quoi, hein, il se passe notre numéro. Puis ensuite, nous sommes plusieurs familles hein, où on les héberge gratuitement, bénévolement.
2: You are providing a place to sleep, you are providing food, you are helping us to entertain. So that is enough for me. I don't have anything to say.
7: Okay. You don't want more?
2: If it is more, okay, but I wouldn't ask anything more. Like, whatever I'm getting, it's already enough. You are doing too much for me. Even I'm nothing to you, but still. So I think it's okay for me.
7: Okay. Il dit que dans l'association, on lui donne un toit sur la tête, de quoi manger, de quoi aller à l'école, et que ça lui suffit, et qu'il demande rien de plus. Et je lui dis, t'as besoin de rien de plus? Il dit, si, j'ai besoin de plus. Et si ça arrive, c'est tant mieux, mais ça suffit déjà comme ça.
0: On est allé jusqu'à la gare, et il a acheté 2 billets de voiture pour nous. Là-bas, direction direct Mali. C'était comme ça. Il m'a dit, rien ne va t'arriver, suis-moi et t'inquiète, je suis là et fais-moi confiance. C'est comme ça qu'on est sorti.
1: On utilisait beaucoup ce terme avant, qu'on n'utilise plus trop, mais que c'est des personnes sans statut, c'est des personnes qui rentrent dans aucune case. Et c'est aussi, c'est ça la difficulté, c'est que c'est aussi pour ça, enfin, comme c'est des personnes sans statut, ils sont à la charge de personne, en fait. Enfin, ni l'État, ni le département, ni personne, en fait, s'occupe de ces personnes. C'est genre, on vous a déjà dit non pour ça, maintenant, trouvez une autre raison d'être dans une case dans ce pays, tu vois. C'est parce que c'est ça, sur leur feuille de refus, on leur dit, vous n'êtes pas mineur, maintenant, tentez autre chose. Je sais pas, tentez une demande d'asile, tentez ci, tentez mi, inscrivez-vous dans autre chose. Mais du coup, mais eux disent, mais je vais m'inscrire dans rien d'autre, je suis mineur, en fait, j'ai besoin d'être reconnu mineur. Et du coup, eh ben, pendant tout ce laps de temps de défense, ils sont dans aucune case. Donc, ils n'ont pas de statut. Donc, il n'y a personne en France, dans les institutions qui s'occupent d'eux. Et c'est pour ça que, en fait, ces personnes ne sont soutenues que par les citoyens et citoyennes et les associations.
0: J'avais très mal au corps. Parce que je ne savais pas là où je partais. Je ne savais pas qu'est-ce qui allait nous arriver. Parce que je vous dis la vérité, hein. La route que moi et mon oncle on a pris là. Même si on me dit quoi maintenant là d'aller reprendre la route là, je préfère mourir que de reprendre la route là. Parce que je vous redis encore, c'est une route pénible, vraiment pénible. Toutes les personnes qui ont passé là-bas, psychologiquement, personne n'est prêt. Arrivé au Mali là-bas, il m'a dit, ouais, je vais essayer de voir un ami ici qui m'a contacté, qu'il veut aller avec nous. J'ai dit, où, aller où, quoi? Tu m'as dit, on part à Kindia. À Kindia, on est où comme ça? Et je suis là, j'entends les gens que je ne comprends même pas leur langue. Ils parlent Bambara, Bambara, tandis que moi, je suis Soussou. Dans mon pays, on parle Soussou, Malinké, Poula. Mais ici, là, je comprends Kédal. On est où comme ça? Il m'a dit, c'est là-bas, il m'a dit directement que ouais, on est au Mali. J'ai dit, Mali? Tu me dis, on part à Kindia et toi, tu es là à me dire, Mali, c'est impossible, retournez-nous. Il faut qu'on se retourne. Il a dit, non, c'est impossible. C'est impossible maintenant.
5: La traversée ne se fait jamais seule, toujours en groupe, soit avec des amis, un oncle, des connaissances faites sur la route. Puis ensuite, arrivés en Europe, souvent ils ont chacun leur idée. Certains veulent aller à Paris, l'autre à Toulouse, le troisième à Albi. Donc là, ils se séparent. Donc ils sont effectivement seuls, généralement seuls, mais comme toute personne, comme nous, si Français, on est en pays étranger, on va automatiquement se diriger vers d'autres Français.
0: L'histoire vraie, c'est la route pénible là que je vous dis. Mali maintenant, on est resté là-bas quelques temps. Il y avait des gens qui venaient, leur tête était, je dirais pas cagoulée, mais il y avait quelques sortes de foulards qui étaient sur leur tête, c'est les yeux seulement qu'on voyait. On nous a mis dans un truc de furgonnette comme ça. On dirait des sardines. On nous a fait embarquer, on dirait des sardines. Là-bas, on a fait un jour et quelques dans ce pick-up-là. On nous a fait descendre dans un coin où il y avait seulement du sable, le désert. Waouh! C'est là-bas que j'ai commencé à voir des morts, des cadavres. Des cadavres qui étaient là. Ah ouais! Une personne sans vie. J'ai commencé à trembler. J'ai commencé à appeler ma maman de gauche à droite, mon père. J'ai dit, je vais mourir ici, là, je ne peux plus maintenant. Mon oncle a dit, quand tu cries ici, tu auras soif. Et lorsque tu auras soif, tu vas mourir. Mais il disait ça dans notre langue. Et il disait, arrête de crier. Bye, belle fille, vas-y. Ongré. J'ai dit, Ongré, où? Où? Comment? On va aller nulle part. Ici, là, c'est le désert, tu ne vois pas. Là-bas, maintenant, il m'a pris la main, il m'a dit, allons. On a marché des jours. Il n'y avait pas de manger. C'était du biscuit seulement qu'on mangeait. Durant combien de jours? Biscuit et un peu d'eau comme ça que lui-même, il a caché dans son puits. Et à un certain moment, j'avais soif. Je pensais même que j'allais mourir. Soif de ouf. Il y a certains qui buvaient leur pipi même. Tellement qu'il y avait de... C'était pénible, c'était vraiment pénible. Je souhaite ça à aucune personne de cette terre-là de venir sur cette route-là. Ben ouais. Mais je dirais, moi, parce que moi, je suis croyant, je dirais que ouais, c'est Dieu seulement qui m'a sauvé. Là-bas, on a pu s'en sortir et on est venu jusqu'à Algérie. Algérie, maintenant, il a commencé à se démerder dans le chantier. On dormait dans une maison non achevée la nuit.
1: Il y a cette maison, qui est la maison de l'association, qui s'appelle la Maison Blanche. Elle a été rebaptisée par les premières personnes qu'on a accueillies en 2019, la Maison Blanche, qui accueille 5 personnes. Et c'est aussi là où il y a nos bureaux, où il y a un ordi et on peut bosser. Voilà. Il y a des combles tout là-haut qu'on doit réaménager, mais où on peut faire des réunions et qui sont un peu... Voilà. Et ce salon ici, c'est l'accueil de jour. C'est-à-dire que comme il y a d'autres personnes qui sont hébergées dans des familles, dans les campagnes aux alentours, et ben, si tu as besoin de venir à Gaillac et de zoner un peu, ou que tu attends, je ne sais pas, qu'on te remonte chez toi, ou que je sais pas, tu peux venir ici.
8: Je m'appelle Mamadou. J'habite à Gaillac, ici à Maison Blanche, avec des camarades. Nous sommes 5 personnes à la Maison Blanche. Du coup, un Malien avec 4 Guinéens. Ben, c'est la famille aussi.
9: Moi, c'est Sylla, j'habite à Gaillac, je suis à la Maison Blanche avec les 4 amis et nous sommes dans une situation qui n'est pas du tout facile.
10: Je m'appelle Touré Mohamed, j'habite à Gaillac, à la Maison Blanche. Pour être à la Maison Blanche, il faut passer dans une famille d'abord, pour te connaître un peu, comment tu te comportes. Après, ici, tu es un autonome, on te fait envoyer à la Maison Blanche.
9: C'est une maison qui appartient à toute l'association, même avec les jeunes qui sont confirmés. peut venir nous rendre visite ici. Et il y a des autres jeunes qui sont dans les autres... comment je peux dire? Dans les autres familles d'accueil. Des fois aussi, ils viennent ici nous rendre visite. En même temps, ils viennent ici encore pour rester un peu et puis pour partir au foot dans les week-ends. Et les bénévoles aussi viennent ici pour prendre du temps en plus et faire les réunions. Oui. Et en plus, on est à la Maison Blanche. Je crois que nous sommes tous à l'école. Donc, il y a le soutien scolaire. Ce n'est pas du tout mal, mais on attend encore la confirmation, comme les autres jeunes qui nous ont quittés. Mais ça va un peu. Oui.
8: On est organisé, on se donne des coups de main et on a un budget pour faire les courses chaque week-end. On prépare à manger. Prépare ma fille, oui.
10: Mais chaque semaine, l'association nous donne 120 euros pour les courses. Après, les affaires de l'école, on ne parle pas de ça, la cantine, l'argent pour les trajets aussi. Vraiment, l'association nous aide beaucoup, beaucoup de choses, mais moi, c'est ça.
8: Oui, c'est nous qui sommes responsables de la Maison Blanche. C'est nous qui sommes responsables de la Maison Blanche.
11: And after Mamadou said, can we respect each other, respect the word of people saying me, respect, if you say you do something, you do something, help each other and everything.
2: Okay. And now he wants to say, can we like go for travel anywhere once, I mean like in 6 months or 3 months, if it is possible, like...
11: And travel in France?
2: Yeah, in France, like far from...
11: In vacation.
2: Oui, vacation,
11: holiday. Il dit, pour faire ensemble, on pourrait partir en vacances ensemble et aller visiter un autre endroit en France, comme on a fait l'année dernière dans les Pyrénées.
12: Je suis venu avec ta
11: montre,
12: on a parti beaucoup de vacances.
11: He said, we already did that, and you are too late because we did it, but we can do it again.
2: Okay.
13: Pour aller voir la neige.
12: Oui, moi aussi,
13: j'aimerais ça. Moi, j'ai envie de voir la neige, quoi.
14: Ah, tu veux
11: voir la neige?
14: Ah ouais, ça je voulais écrire quand même.
11: Je l'ai noté, oui. À la neige.
13: J'ai jamais vu ça d'abord.
12: J'ai jamais vu la neige.
13: Hein? Non, je n'ai jamais vu la neige d'abord.
15: Il va rester 2 ans. 2 ans, tu vois la neige.
11: Il faut que ça dure. Pour voir la neige, il faut que ça dure.
12: C'est fini. Ou neige là, c'est fini.
14: Non, il y a de la neige maintenant encore. Pas très loin d'ici.
11: En fait, en France, il y a de la neige dans les endroits un peu plus en montagne. Et nous, on n'est pas trop en montagne, on est un peu dans le sud, donc il n'y a pas trop de neige. Mais il y a des endroits en France où c'est la montagne et où il fait plus froid et où il y a encore de la neige.
15: Moi, je voudrais proposer davantage, rejoindre ce que vous disiez, partir en vacances. Alors, moi, je pensais plus à quelque chose de plus précis, c'est-à-dire qu'à chaque fois qu'il y a un nouveau qui arrive... On fait une sortie ensemble, tous ensemble. On accueille la personne qui arrive. On va à un concert, on fait une journée jeu, on va à la piscine, on va au cinéma. Mais en tout cas, on fait un moment où on intègre la personne dans l'association par un moment sympa. Apprendre à se connaître plutôt que apprendre directement à vous aider et rentrer dans le vif du sujet, l'avocat, la santé, l'école. Mais déjà, apprendre à se connaître, discuter, échanger, libérer la parole.
16: Est-ce que je peux vous interrompre une seconde pour vous demander si vous voulez du thé?
17: Oui.
15: Moi, je veux bien. Oui.
17: Moi, je détache ici d'abord.
15: Et du coup...
0: On marchait. Un marché sans fin même, je peux dire comme ça. Et arrivé au Maroc, il m'a donné à une femme... Soussou. Et la femme là était chez nous, qui était dans le même pays que nous, la Guinée-Conakry. Il m'a confié à la dame là. La dame là aussi vendait du riz au Maroc. Et la dame là avait eu un enfant, une petite fille. Et lorsque la dame là vendait le riz, c'est moi qui s'occupais. J'étais devenu babysitter, on peut dire comme ça. C'est moi qui s'occupais de la petite. J'ai pris la petite là comme ma propre petite soeur. Et là-bas, on est resté quelques mois, quelques semaines, je peux dire comme ça, quelques semaines. Et il m'a dit, Nabi, j'ai dit oui, mon oncle. Il m'a dit, si c'est bon pour toi, j'ai dit non, moi, je veux me retourner. parce que moi je connais personne ici sauf la dame. La dame aussi elle s'est occupée de moi, mais moi je veux toujours aller voir mon père.
6: Et cette maison, du coup, elle appartient à qui ? À l'assaut, à un particulier ?
1: Eh bien, quand on a monté l'assaut en 2019, il y avait pas assez, on n'avait pas assez de place pour héberger des personnes. Du coup, il y a deux bénévoles de l'assaut qui ont mis leurs économies bout à bout pour acheter cette maison. On l'a un peu retapé vite fait. Et on a accueilli des personnes dedans. Donc, cette maison, jusqu'à... Elle était à des propriétaires privés qui l'avaient achetée pour l'assaut. Et en fait, on a rejoint, il y a 2 ans, un fonds de dotation... Qui le but de son dotation.

0: accès au logement à des personnes qui n'ont pas accès au logement. Donc cette maison ne pourra plus jamais retourner sur le marché spéculatif. Le fonds de dotation est un fonds de dotation qui ne peut pas remettre en vente. C'est protégé pour le bien commun. L'association qui gère ce fonds, c'est toutes les associations des lieux. C'est-à-dire qu'il y a deux de chez nous, deux des six autres lieux. On est une association qui gère ce fonds. Et du coup, pour faire ça, on a levé des fonds. Donc c'était 50 000 pour racheter la maison. On a levé 50 000 euros, que ça y est, on a là depuis quelques mois. Et du coup, on va passer chez le notaire pour signer. Et cette maison va être une propriété d'usage, en fait. Ça sera, elle est sortie du marché spéculatif et elle est protégée.
1: C'est chouette, ça.
0: Oui, c'est très chouette. Et du coup, à partir de ce moment-là, on va pouvoir faire un peu plus de travaux parce qu'on va chercher un peu plus de sous et d'aide. Parce que pour l'instant, on ne pouvait pas avoir d'aide puisque ça enrichissait un propriétaire privé. Du coup, maintenant, on va pouvoir un peu, tu vois, tous ces trucs d'isolation, refaire les fenêtres, aller chercher des sous pour que cette maison, elle ait un peu plus de gueule, quoi. Voilà.
2: Il m'a dit, tu vois là-bas, là, c'est l'Europe. J'ai dit, l'Europe? C'est quoi l'Europe? Il m'a dit, la France. J'ai dit, ouais. Lorsque moi, j'étais tout petit, lorsqu'on jouait sur la route, les gens me parlaient de la France. Quand même, j'entends le nom de la France, France, je ne connais pas. Il m'a dit, là-bas, là, c'est la France. Je vais t'embarquer, tu vas aller là-bas, tu vas aller jouer au foot. Tellement que moi aussi, j'aimais le foot. J'ai dit, ah, lorsque je vais aller là-bas, est-ce que mon père aussi va venir me trouver là-bas? Il m'a dit, vas-y, je vais me retourner. Sinon, on va aller ensemble. Moi, je vais me retourner. Je vais aller dire à ton père que tu es en France. Tu vas aller jouer là-bas. J'ai dit, tu es sûr et certain que tu vas m'aider et tu vas amener mon père jusqu'ici? Il m'a dit oui. Il m'a donné un faux espoir.
0: En fait, le truc dans cette association qui est compliqué aussi, des fois, et c'est parce que c'est pas notre travail, que c'est ça qu'on a expliqué, que on fait ensemble. Donc la question, comment on fait davantage ensemble? On fait ensemble. Et par exemple, il y a des garçons qui vivent à la Maison Blanche, il y a des garçons qui vivent chez Katia, toi tu vis à la Ramaille, moi il y a des garçons qui vivent chez moi dans un petit village qui est à 15 minutes de Gaillac. Et des fois on peut pas faire tout ensemble, parce que c'est beaucoup d'organisation. Ça veut dire s'appeler, ah nanana, et qu'on a tous des vies, on a tous, et s'organiser à 30, ça prend beaucoup de temps et d'énergie.
3: C'est moi aussi, c'est pas lié. Hein.
4: Ouais. Moi, je ne sais pas. Je suis parti.
0: Mais c'est parce qu'il faut trouver. Tu vois, si par exemple.
3: C'est là, je ne parle pas trop dans les vocales parce que ce qu'on écrit là-bas, moi, je ne sais pas lire.
0: Oui. Ah, mais on pourrait.
3: Si c'est vocal, bon, je comprends quoi.
0: Ah, peut-être que tu peux faire ça. Tu peux le dire par message. Excusez-moi, je n'ai pas compris. Est-ce qu'on peut faire un vocal? Nous le rappeler. Tu peux demander des informations sur le groupe L'Entre-deux. Et nous aussi, des fois, on ne met pas les informations parce qu'on sait qu'on n'a pas assez de voitures. Des fois, c'est petite organisation comme ça parce que tu dis, si je vais mettre sur le groupe et qu'il y a 20 personnes qui veulent venir, ça veut dire qu'en plus de ma voiture, il faut que je trouve 4 autres voitures. Et là, tout de suite, ça prend des proportions. Et du coup, c'est difficile des fois de tout organiser comme ça.
5: Est-ce que vous avez encore des réponses à noter ou on peut se rejoindre aussi pour...
0: On arrive dans 30 secondes.
5: Ça marche, merci beaucoup.
3: Comment faire davantage ensemble? Moi, j'aimerais aussi qu'on soit à la soutien scolaire, même si c'est 2 fois par semaine. On va à la révision 2 fois par la semaine. 1 fois, c'est petit.
0: D'accord. Alors, comment tu fais pour trouver des bénévoles qui vont t'aider? Comment on fait ensemble? Comment tu fais pour trouver des bénévoles qui vont t'aider?
6: On va chercher les étudiants dans les écoles.
3: Bon, c'est ça. Maintenant, comment
0: on va trouver des gens qui sont disponibles pour faire ça?
3: Oui, comment? Et là-bas aussi, c'est désert, c'est petit.
0: Mais tu entends ma question à moi ou pas?
3: Non, je n'ai pas compris.
0: Non. Comment on fait?
3: Oui.
0: Comment tu fais?
3: Oui.
0: Comment on fait pour trouver des personnes qui vont t'aider 2 fois par semaine? Des personnes disponibles pour t'aider 2 fois par semaine. Comment on fait pour trouver ces gens?
3: Comment on fait?
6: Ouais, comment on fait?
3: Les champs.
6: Faut pas poser des questions. Faut donner des réponses. Sinon, comment on fait? Si nous, on sait pas, est-ce que toi, tu peux nous aider? Comment on fait pour trouver plus de gens, des nouvelles personnes qui vont t'aider à faire les devoirs, apprendre le français, écrire, lire, compter? Comment on fait?
2: Une nuit, il est venu vers moi vers 20h, 21h, comme ça. Il m'a dit, donne ta main, sois courageux, on va aller jusqu'au bout. J'ai dit, quoi? Pourquoi tu me dis ça? Tu m'as dit que ici et là-bas, c'est facile. Il m'a dit, sois courageux, sois prêt. Je suis sûr et certain que tu

0: peux y arriver. C'est là-bas que cette nouvelle vie aussi a commencé pour moi. On est allé jusqu'au bord, maintenant. Il y a eu de l'embuscade et la gendarmerie était là. Il y avait une sorte de pirogue qu'on appelle Jodiac. Il m'a jeté dans la main d'une personne que je ne connaissais même pas. Lui, on lui a attrapé, lui, il est tombé. On courait, j'étais dans sa main comme ça, on courait. Il est tombé, il m'a dit, vas-y, je vais te retrouver. Lui, il est tombé là-bas, automatiquement. Au bord de la mer, on m'a jeté dans le Jodiac. Je pleurais, je criais de toutes mes forces. On a fait 2 jours. Troisième jour, maintenant, on est remonté sur le côté espagnol. Et le bateau est venu là-bas nous sauver. Jusqu'à maintenant, là, je n'ai pas de nouvelles de mon oncle. Et ça me fait de la peine et ça me fait mal au corps. Dès que je parle de cela, et les souvenirs me reviennent et ça me fait mal au corps. Ben ouais. C'est comme ça que je suis arrivé en Europe, le sol européen, et là-bas en Espagne.
1: Parce que du coup, aujourd'hui, c'est quand même subventionné ou pas du tout?
2: Non, on a voulu, la première année, on a fait une formation sur comment on se positionnait pour notre financement. On s'était dit, ok, on veut bien jouer le jeu des subventions et aller voir un peu département, région, ville, sans pour autant que ça prenne tout notre temps de remplir ces dossiers de sub, etc. Et on va quand même jouer le jeu un peu. Et bien, on a joué le jeu. Et la ville n'est clairement pas de notre côté. Et nous a pas donné de thunes. Quand une élue de la ville, à l'opposition, a pointé du doigt qu'on était la seule association à pas avoir eu d'argent alors qu'ils avaient tous eu des thunes et que nous, on en avait demandé. Ils ont tenu des propos injurieux et déplacés auprès de l'association en disant que ils mettraient même pas un chien dans cette maison et que tellement c'était insalubre quoi et que on mettait en danger les personnes qu'on accueillait à mélanger des ethnies différentes, bon tu vois le niveau quoi. Donc voilà, on s'est pas battu plus que ça à part juste leur dire que ces propos étaient injurieux et que c'était pas ok. Et au département, on a demandé des sous et on ne les a pas eus parce qu'ils nous ont dit que notre demande était non prioritaire. Et la personne qui suivait notre dossier en officieux nous a dit que sur le bureau des personnes qui choisissaient qui avait des subventions ou pas, il y avait la préf. Que du coup, ils ont dit, nous, ça ne nous arrange pas en fait de donner des thunes à des assos qui accompagnent des personnes qui, in fine, à la fin, vous nous demandez des titres de séjour à nous. Enfin, il y avait un truc un peu de ça marche pas. Du coup, il nous a dit, en fait, en vrai, je pense que vous aurez pas de thunes. Et la région, peut-être que la région, on leur a pas demandé, mais c'est pas trop nos alliés non plus, quoi. Donc, on n'a pas de subvention publique. On a un mécénat avec une fondation qui nous donne des sous tous les mois. Et un crowdfunding ouvert, un Hello Asso qui est ouvert à l'année où il y a des dons de particuliers et particulières. Et après, on fait des événements, les garçons font à manger sur des événements pour qu'on gagne des thunes. Voilà.
0: On est monté à Lanzarote. Lanzarote maintenant, on est resté là-bas 3 jours et on voulait me faire garder là-bas. J'ai dit, moi, je ne peux pas garder. Moi, je ne peux pas rester ici. Comme je ne comprends pas la langue espagnole, je ne peux pas rester ici. Et là-bas, c'est un ami aussi guinéen que j'ai suivi. On est venu. Il m'a dit, il faut dire que toi, tu n'es pas mineur. J'ai dit, je ne peux pas dire ça. Il m'a dit, ok, tu vas rester ici. Hein. J'ai dit, non, moi, je vais aller en France parce que c'est là-bas. Mon oncle a dit, il veut m'emmener.
2: Que vous avez des questions
3: Au niveau juridique, donc les personnes qui sont au pôle juridique vont accompagner pour les titres, voir le juge des affaires familiales, c'est ça?
2: Et ben,
3: et reconnaître qu'ils sont mineurs ou...
2: En fait, du coup, il faut qu'on accompagne ces personnes à constituer un dossier pour que l'avocate puisse défendre du coup leur dossier auprès de la juge des enfants. Du coup, ça va être s'assurer qu'ils ont leurs papiers, sinon les faire venir, être en lien avec l'avocate par rapport à toutes ces informations-là, être sûr que le dossier soit complet, les accompagner au rendez-vous, faire les demandes. Des fois, il y a, dépendamment des pays où on vient, il faut légaliser les papiers à telle ambassade, monter à telle ambassade pour faire qu'elles puissent défendre au mieux leur dossier devant la juge des enfants, pour dire... En fait, l'avocate, quand elle va devant la juge des enfants, elle... En gros, le DAOMI, qui est le centre d'évaluation, va dire non, cette personne n'est pas mineure pour telle et telle raison. Elle va donner un rapport d'évaluation. Et l'avocate, elle va aller avec ce rapport d'évaluation, elle va dire à tel endroit, ça marche pas, ça je le démonte pour telle et telle raison. Là, ils ont dit ça, mais non, cette personne a tel papier, tel truc, tel machin.
3: Ok.
2: Voilà quoi.
3: Oui, c'est monter en gros le dossier pour après le donner à l'avocate qu'elle puisse le défendre.
2: C'est ça, et pour faire le recours du coup.
3: Oui, ok.
2: Est-ce que vous, vous venez d'où, du coup ?
1: De quel milieu ?
2: Ouais, enfin, qu'est-ce que vous faites dans la vie ou tout ça, tout ça ?
3: Moi, je suis juriste.
2: Ouais.
3: Donc, en droit pénal, droit de la famille et droit de l'environnement, je travaille en temps partiel dans deux structures. Et, mais j'ai pas de formation en droit des étrangers. Ouais, et donc, mais je peux me former dessus. Voilà. Pour pouvoir aider ensuite. Donc ça m'intéresserait.
2: Ah ben bah, ça serait incroyable.
0: Donc là-bas maintenant on est venu jusqu'à Las Palmas, Grand Canary. On nous a pris dans le vol. Dans le vol maintenant et on est venu jusqu'à Bayonne, la première ville de la France. À Bayonne maintenant, il y avait la Croix-Rouge qui était là, qui nous a dit qu'il ne pouvait nous garder que 3 jours, 72 heures. C'est là-bas maintenant que tout le cauchemar a commencé encore. Je ne connaissais personne en France. Personne, absolument personne. On est resté là-bas 3 jours. Le troisième jour, et la Croix-Rouge a dit, hey, mon frère, on ne peut pas garder les gens ici. Il faut que vous vous cherchiez. Parce qu'il y a plein de monde qui vient ici. Je suis sorti, j'ai regardé à gauche, j'ai regardé à droite. Je n'avais pas de sous. Je ne connaissais personne. J'ai dit, waouh, là... Tout a commencé encore. J'ai commencé à demander, à demander de l'aide. Mais en France, ici, tu appelles une personne qui ne te connaît pas, il est toujours pressé. Il dit non, désolé, désolé, désolé. C'est comme ça que je suis resté. J'ai commencé à pleurer. J'ai dit, waouh, j'avais faim. Je suis allé encore retaper la porte du Croix-Rouge. Tant, tant, tant. Ouvrez-moi la porte. Sinon, je vais crier, je vais mourir. J'ai faim. Ils ont dit non, on ne peut plus maintenant. C'était 112 heures. J'ai pris le courage en deux mains et je suis venu. Il y avait un black malien qui était là-bas qui m'a montré la garde-voiture. Je suis allé jusqu'à là-bas. Je suis monté dans le train. Destination inconnue. J'ai dit là où le train va se garer, c'est là-bas où moi aussi je vais descendre.
1: Il y avait les questions de faire des rendez-vous plus réguliers avec l'avocate, je crois.
4: Oui, oui.
1: Et faire des... comment je me souviens plus comment vous l'avez noté.
4: Vous voulez, j'ai lu la réponse.
1: Oui, comme ça c'est plus clair.
4: Au niveau des questions, pourquoi tu as déposé tes documents une fois, ça prend du temps. On a écrit, il n'y a pas assez de juges. En plus, organiser des rencontres ou des réunions d'information juridique avec les bénévoles et les élus. Et renforcer les liens avec les avocats.
1: D'accord.
5: Mais moi j'ai une question.
1: Oui.
5: Pourquoi on dit qu'il n'y a pas assez de juges ?
1: Est-ce que vous êtes d'accord avec ça ? Il n'y a pas assez de juges et pourquoi on dit ça ?
6: C'est pas une histoire, il n'y a pas assez de juges.
7: Ah. Ça, moi, je peux répondre à la question. Bah, là, en tout cas, dans le temps, les avocats le disent, c'est que il y a 300 dossiers pour une juge. Dans les autres départements, il y a pour 300 dossiers, il y a 2 juges. Donc c'est sûr que là, en ce moment, dans le Tarn, il y a un manque de juges.
1: Ok. Il y a 2 fois moins de juges que pour le même nombre de dossiers que dans d'autres départements. Est-ce que l'entre-deux peut faire quelque chose pour ça ?
6: Je ne comprends pas. Hein, sur...
1: C'est au département ?
8: Oui.
1: Oui.
8: Je sais pas. Il n'y a pas assez de juges. Après, moi, je suis un peu d'accord avec Adama. Je n'aime pas trop la manière qu'ils ont de travailler.
1: D'accord.
8: Et je ne sais pas si l'entre-deux peut faire quelque chose pour ça, mais ensemble, on pourrait protester contre ça. On pourrait dire qu'on n'est pas d'accord. On pourrait avoir des discussions ensemble pour que les bénévoles, on comprenne mieux comment ça se passe la loi en France et que vous aussi, vous compreniez mieux comment ça se... On pourrait faire des moments de discussion pour comprendre, comme vous avez proposé, sur comment ça se passe. Et peut-être que si on n'est pas d'accord sur comment ça se passe, s'organiser pour protester contre ça. Parce que il y a d'autres endroits en France où il y a des personnes dans votre situation. Il y a plein d'associations comme l'Entre-deux partout en France. Et ces associations... En ce moment, elles essaient de s'organiser ensemble pour protester ensemble, pour dire qu'elles ne sont pas d'accord. Ça, par exemple, c'est des choses dont on pourrait discuter ensemble pour savoir comment on peut un peu reprendre le pouvoir ou du moins dire qu'on n'est pas d'accord avec ça, se faire visible, quoi. Nous, à l'entre-deux, j'ai l'impression qu'on vit un peu dans notre coin comme ça, que les gens, ils ne voient pas assez, en fait, ce qui se passe.
9: Donc, sur cette question, on se dit... il y a des chiffres qui nous montrent qu'il y a potentiellement moins de juges qu'ailleurs en France. On peut discuter, on se dit peut-être leur manière de travailler est pas bonne, c'est pour ça aussi que ça avance pas. Et on nous dit il y a d'autres endroits en France où les gens essaient de discuter de ces questions-là et peut-être on pourrait le faire nous aussi. Est-ce que vous êtes d'accord avec ça? Est-ce que vous n'êtes pas d'accord? Est-ce que vous avez quelque chose à me dire?
10: Juste pour ajouter, il y avait l'idée de s'organiser par rapport à ça, mais aussi prendre du temps ensemble pour expliquer. Parce qu'on s'est dit que l'attente c'est plus facile quand on comprend. Quand on sait à quoi s'attendre, on sait que ça va durer 6 mois quand on attend sans savoir. Et donc prendre du temps pour expliquer et réexpliquer le chemin qu'il va y avoir avec tous les papiers. On ne prend pas assez de temps pour expliquer. Et faire un espace pour poser les questions, quand il y a des questions.
9: Il n'existe pas cet espace encore
10: Quand on a discuté, il n'y avait pas assez de place pour poser ces questions-là.
9: Et qu'est-ce qu'on peut faire alors?
10: Voilà. C'est pour ça qu'on proposait la réunion juridique, un thème juridique.
9: Est-ce qu'il y a des gens qui seraient intéressés pour faire ces réunions juridiques, pour y participer?
11: Oui.
9: Voyons, on peut se montrer. D'accord. Ok, ça marche.
0: Le train est venu jusqu'à Toulouse. C'était son dernier escale. Je suis descendu. Je suis allé, ressorti dans le train gars. J'ai vu du monde, j'ai dit waouh, c'est où comme ça? Et j'ai vu bleu, blanc, rouge, j'ai dit waouh, c'est la France, mais c'est la France de où, de quoi? Moi je ne connaissais personne. Là-bas aussi, je suis resté quelques semaines, presque un mois. Je suis venu, c'était l'été, il faisait très chaud. Et donc je dormais dans la gare de bus qui était à Toulouse à côté. Là-bas, j'ai pris quelques cartons. Il y avait un coin là-bas que j'ai pris mon sac. J'allais déposer là-bas. La nuit, je viens, je dors. Le matin, je pars chercher de la nourriture dans les poubelles de foie, dans des restaurants. J'allais comme ça de personne en personne pour aller manger. C'est comme ça. Juste le Sénégalais, il est venu, il m'a vu, il m'a dit « Mon frère, moi, je connais là où tu veux aller demander. » Il m'a demandé mon âge, j'ai dit mon âge, il m'a dit, je vais te donner l'adresse, tu vas aller jusque là-bas, on va t'accueillir, on va t'évaluer, comme ça, si tu as la chance, on va te prendre en charge. Et à ce moment, j'avais 15 ans, 5 mois, 6 mois, comme ça, parce que maintenant, là, j'ai 16 ans, 2 mois. Moi, je suis né le 18 décembre 2008.
2: Il y a plusieurs choses qui se passent. Bon, la première, c'est que ça a été une stratégie pendant un temps, et je pense que ça l'est encore pour de faire perdre du temps aux gens, exprès. Déjà parce qu'il y a... C'est pas la même chose si t'es reconnu mineur avant tes 15 ans, c'est pas la même chose si t'es reconnu mineur avant tes 16 ans, et c'est pas la même chose si t'es reconnu mineur après tes 16 ans. En gros, si t'es reconnu mineur avant tes 15 ans, à 18 ans, t'auras une carte nationale d'identité. Si t'es reconnu mineur avant tes 16 ans, de plein droit, tu as un titre de séjour vie privée familiale, qui à l'époque durait 3 ans, qui maintenant ne dure qu'un an, mais en tout cas, ce titre de séjour, tu peux tout faire. T'es pas obligé ou de travailler ou de faire des études ou quoi, ou qu'est-ce. Voilà, t'as le droit de rester là et tu fais bien ce que tu veux. Et si t'es reconnu après tes 16 ans, et ben, t'as rien. C'est juste qu'il faudra que tu fasses 6 mois de formation professionnalisante avant tes 18 ans. Afin d'avoir de plein droit un titre de séjour à tes 18 ans pour te permettre de rester sur le territoire, continuer tes études ou travailler. Mais en tout cas, tu n'auras ce titre de séjour pour rester que si tu as fait cette formation professionnalisante. On pourrait te refuser ce titre de séjour si tu n'as pas ces 6 mois de formation professionnalisante avant de demander ton titre de séjour. On te demande en fait d'être de la force de travail, enfin une raison pour rester en France, quoi. Donc ça, c'est un des critères. Et du coup, faire perdre du temps, soit pour que du coup, bah, t'es de moins en moins de droits, soit que carrément t'es 18 ans, ça, les personnes qui les accompagnent juridiquement, elles sont au courant, donc on va forcer à des endroits. C'est quand tu vois l'âge des gens, tu dis, ok, là, en fait, ça c'est dit à la juge. Vous avez vu, il a tel âge, à telle date, ça serait intéressant qu'il puisse vous voir avant. Donc ça, c'est quand même pris en compte. Tout ça pour dire que, en tout cas, si t'es reconnu mineur après tes 16 ans, il n'y a pas vraiment d'avantage à, alors qu'il y en a un avant tes 16 ans, il y en a un encore plus gros avant tes 15 ans. Du coup, il y a tout un intérêt de faire perdre du temps aux gens.
0: Je suis allé jusqu'à Albi. Albi, à la gare, j'ai demandé des gens, ils m'ont montré Daoumi. Je suis resté là-bas 3 semaines. Et la dame qui évoluait les gens là-bas, elle m'a dit que moi, je ne suis pas mineur et si je veux faire le recours, elle m'a donné le papier de recours. C'est comme ça, maintenant, directement, et j'ai eu le numéro de la dame, Cathy, à l'entre-deux.
1: Et toi, du coup,
2: moi, je suis cuisinière dans la vie.
1: Ok.
2: Et je suis dans cet assaut depuis le début. Je fais partie des personnes qui l'ont monté. Et je suis famille, bah, Yaya et Ibrahim qui sont rentrés là. Ils sont des personnes qui vivent chez moi. D'accord. Du coup, je suis famille, hébergeante. Et un peu ce rôle, ouais, que je ne saurais pas trop définir, qui est prendre ce qui traîne, quoi. Ça appartient pas à une commission, je vais le récupérer. Et puis, essayer de, ouais. Et puis un peu la mémoire du truc, tu vois. Genre, voilà, je dirais ça. Voilà.
1: Et t'as encore du jus, voilà.
2: Bah, plus trop.
1: Ouais.
2: Et c'est ça, c'est que ces derniers temps, ça fait longtemps qu'on n'a pas eu de force vive. Et je pense qu'il y a un endroit là, ça tire fort. Et en vrai, je pense que cet asso, elle est super chouette. Et que, enfin, je pense qu'à des endroits là, on est un peu fatigué. Et du coup, peut-être qu'on a levé le pied sur des trucs en disant, bon, bah, c'est pas grave si ça se développe. Ça fait 4 ans qu'on voudrait qu'il y ait ce truc qui existe. Et ben, ça mettra peut-être 2 ans de plus. Et c'est ok, c'est pas grave. Enfin voilà, c'est un peu toutes ces réflexions, quoi. Mais en vrai, c'est trop chouette. Et c'est vrai que le moment où tu te rends compte que ça te fait plus trop marrer et que ça t'épuise, tu te dis fais chier, quoi. Alors que. Enfin voilà. Et puis surtout, faut tenir parce qu'il y a du monde dehors.
0: Directement, la dame, elle m'a pris. On est allé à Albi encore pour aller faire un test pour connaître mon niveau d'études. Et là-bas, le lendemain, elle m'a appelé, elle m'a dit, ah, t'as la chance. Hein. Là, on est allé faire un test. La dame a dit que ouais, tu peux faire le collège. Directement, on m'a inscrit au collège Albert Camus. C'est là-bas que je suis jusqu'à présent. Et elle m'a acheté tout, les fournitures scolaires, elle m'a mis à l'école, j'ai commencé à aller à l'école elle m'a dit d'amener mes dossiers qui prouvent que réellement je suis mineur et j'ai commencé à fournir, à appeler le pays. Le pays maintenant, on a fourni mes dossiers tels que acte de naissance sécurisé le jugement supplétif, tant d'autres. Et c'est l'entre-deux aussi qui a fait ma carte consulaire. Et c'est comme ça que mon recours a commencé.
2: C'est facile. Toi, c'est en quelle langue que tu parles?
12: Djula.
13: Moi, je me pose une question.
14: It's facile for you, but not for us.
12: Ça va.
13: Moi, on s'est posé souvent la question, on se demandait comment on fait, parce qu'il y a quand même beaucoup de monde dans les écoles, dans les lycées, dans les collèges, pendant vos apprentissages, vos alternances. Il y a des gens, des jeunes étudiants, où nous, les bénévoles, on ne sait pas comment les toucher, comment qu'ils apprennent à connaître votre situation. Parce que, enfin, moi, je trouve ça délicat, parce que vous allez dans votre école et vous n'avez peut-être pas envie de dire que vous venez d'arriver, que vous n'avez pas vos papiers, que vous êtes dans une situation peut-être irrégulière ou que vous n'avez pas les moyens de vous habiller ou de manger et que vous étiez à la rue. Et c'est un peu compliqué de parler de cette situation quand on arrive en France, parce que du coup on est stigmatisé, on nous renvoie que en fait on n'a pas les moyens. Mais moi je trouvais ça quand même intéressant à un moment donné de pouvoir arriver à toucher les jeunes de votre âge, parce que souvent on est touché parce que une personne elle a le même âge que nous, elle vit la même chose que nous, et c'est plus facile en fait d'être dans la compassion, de se dire ah ben en fait et on est deux ados, on a 15 ans, lui dort à la rue et moi j'habite dans un château. Du coup, comment je peux l'aider à venir vivre chez moi, par exemple? Comment on fait pour que les jeunes dans vos écoles, elles connaissent mieux la situation des jeunes mineurs isolés? Et comment on peut les toucher pour qu'eux-mêmes, à leur tour, ils puissent en parler et nous aider, et vous aider directement? Donc voilà, je me posais cette question.
0: Elle me donnait tout, hein, parce que je me souviens bien, lorsque je suis tombé malade, j'avais des maux de dents. Et elle m'a pris, elle m'a amené à Toulouse pour aller extraire à mon dent. Et elle s'occupait bien de moi, on mangeait bien là-bas. Parce que on est au nombre de, je pense bien, on était au nombre de 6 personnes là-bas. Tout le monde dormait bien, mangeait bien, on s'amusait bien. On était un Malien, 2 Maliens, 3 Bangladesh, dont 2 Guinéens. Oui, si je me souviens bien. On était tous des garçons. Et on dormait bien, on s'amusait bien. J'ai commencé même à oublier mes tragédies et mes soucis qui étaient dans ma tête. Elle me rassurait, ouais, t'inquiète, tout va aller bien, tout va aller bien. T'inquiète, tu vas réussir, je sais que tu es courageux. Et je suis sûr et certain, un jour, tu vas t'intégrer, tu vas t'habituer, tu vas oublier tes cauchemars qui se trouvent dans ta tête. C'est comme ça.
14: J'étais au courant des mineurs, bien entendu, mais pas plus que ça. Et à ce moment-là, j'ai eu la révélation. Moi, j'ai élevé mes nièces que j'ai adorées et qui ont grandi, qui sont parties. J'avais 2 chambres de libre. Quand j'ai vu ces jeunes, j'ai dit, ah ouais, et si c'était mes nièces qui étaient à Pétaouichnok, là-bas, à l'étranger? Et si elles étaient vraiment seules? Et est-ce que je ne serais pas heureuse que quelqu'un les prenne? Et à partir de là, je dis, mais oui, moi, je ne peux pas laisser ces jeunes gens. Je ne peux pas, ce n'est pas possible. Avec ce que j'ai, parce que par rapport à eux, j'ai tout, quoi. J'ai plein de choses, je suis riche. Je suis riche de plein de choses et je peux faire profiter. Et voilà, et depuis 6 ans, je fais profiter de ce que j'ai.
1: Parce que là, sur le territoire, elle est comment la politique, du coup? C'est assez raide dans le Tarn?
2: Moi, j'ai l'impression que je ne sais pas si c'est par rapport au fait... J'ai l'impression que dans les villes, c'est l'enfer sur Terre. Enfin, je veux dire, quand je vais à Toulouse, quand je vais à Marseille, quand je vais à Lyon, quand je vais à Grenoble, je rencontre d'autres gens et je me dis, mais ça a l'air horriblissime.
1: C'est un
2: endroit où j'ai l'impression que là, par exemple, nous, dans notre manière d'accueillir, c'est très familial. Enfin, tu vois, il y a vraiment un truc de... c'est familial, il n'y a pas... Et donc du coup, sur les assos d'accueil, etc., j'ai l'impression qu'il y a un peu un truc chouchou, même si, du coup, on n'arrive pas à loger tout le monde et que les personnes, du coup, elles vont aussi ailleurs. Sur la politique, non, c'est clairement pas nos alliés, ils sont tous de droite contre l'immigration, enfin, c'est vraiment... c'est naze, quoi. Mais, par exemple, pour la justice, pareil, mais je me dis, est-ce que c'est par rapport au nombre de personnes qui demandent? Parce que de ce que j'ai l'impression dans les villes, c'est qu'il y a beaucoup de gens, il y a des burn-out de la justice, enfin, il y a un peu un truc de, parce qu'il y a beaucoup de monde, les gens pâtissent du fait que la démographie est énorme. Et je me demande si dans le Tarn, il y a un peu un truc de protection de ça, parce qu'il y a moins, en fait, que dans les grosses villes. Et du coup, j'ai l'impression qu'on a des chiffres de reconnaissance de minorité qui sont chouettes. On voit là que ça perd un peu ces derniers temps et que c'est plus aussi fluide et évident que ça l'était avant. Mais j'ai l'impression que c'est quand même moins compliqué qu'à d'autres endroits. En vrai, je sais juste qu'à une époque, les chiffres... il y avait clairement des quotas sur le centre d'évaluation qui dit... En gros, c'était en moyenne 2 personnes sur 10 reconnues, 8 sur 10 remises dehors. Mais vraiment, avec des... Enfin, c'est sidérant. Tu lis les rapports d'évaluation, t'es là... What? Mais si, vous avez vraiment... Enfin, vraiment, t'as l'impression qu'ils faisaient un camoulox pour mettre la raison pour laquelle cette personne était... Et puis, ou même maintenant, enfin, moi, j'ai accueilli une personne qui avait moins de 15 ans et qui avait son passeport légalisé, tout allait... Ils l'ont mise dehors en disant, non, t'es là. Mais non, attends, si c'est pas un passeport qui reconnaît ta minorité, c'est quoi? Enfin, des trucs vraiment aberrants et dingues. Donc, c'est sûr qu'au centre d'évaluation, il y a des histoires de politique et de quotas de merde et que c'est vraiment naze. La justice, je sais pas ce qui se joue. Je sais pas qu'est-ce qu'il y a derrière, est-ce qu'il y a des quotas, est-ce qu'il y a des machins. Moi, j'en fous que les chiffres sont plutôt bons.
0: Au bout de 4 mois, ouais, moi, on m'a reconnu mineur et elle m'a appelé un jour et elle m'a dit « Nabi ». Ben, du coup, moi, je n'ai plus le pouvoir sur toi maintenant. Bientôt, tu vas aller au foyer parce que dès que tu es reconnu mineur, maintenant, tu es dans la main du gouvernement français. Et là, c'est l'ASE qui va s'occuper de toi maintenant. Donc, tu vas aller à Gourier. Moi, je ne connaissais même pas ici. Hein. Tu vas aller à Gourier et là-bas, ils vont bien s'occuper de toi. J'ai dit Gourier, moi j'ai dit est-ce que c'est possible de continuer mes études ici jusqu'à l'année à venir, comme ça elle a dit non, c'est impossible maintenant. Parce que c'est l'État maintenant qui décide de tout ce qui va se passer à propos de ton avenir et de toi maintenant. Donc tu ne peux plus rester ici et dès qu'on va me contacter, soi-disant tu vas aller. Hein. J'ai commencé à être un peu triste parce que je ne savais pas qu'est-ce qui allait m'arriver et j'ai commencé à m'habituer. J'étais à l'aise là-bas, j'ai commencé à m'habituer à de la vie de l'entre-deux. Du coup, la dame m'a encouragé, elle a dit « Vas-y, t'es courageux et tout ce que tu as surmonté jusqu'à maintenant, là, il faut mettre ça dans la tête et prendre ça positivement. » Je suis sûr et certain que tu vas réussir et tu vas t'intégrer vite. Comme tu à l'école, tu es courageux et ici encore, tu t'es vite intégré et tout le monde t'apprécie. Vas-y.
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1: Qu'allez-vous faire aujourd'hui, ce midi, ce soir? 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
2: De noter. Radiodiffusion Télévision Française présente...
1: Pose ukulélé, c'est un événement intimiste que propose La Cheminée dans le quartier de la Madeleine à Albi, avec trois artistes en solo pour trois soirées intimistes, minimalistes, loin des écrans géants, de la fureur et du bruit, dans la fraîcheur à La Cheminée et en soutien aux artistes. Le 10 juillet, c'est Thomas Pradier, chanson, auteur-compositeur-interprète des chansons pop-folk en français, nourri d'influences anglo-saxonnes comme le Velvet Underground. 11 juillet, Aurore Chevalier, c'est du slam, cette parole féminine qui ose tout, qui se moque de la convenance, des interdits qui ont muselé des générations de femmes. C'est absolument bouleversant et nécessaire aujourd'hui. 12 juillet, Julien Fajol, Vacarme, guitare, saxo et voix, chansons à texte sur des musiques à l'esthétique rock mais très large. Entre des chansons énergiques et d'autres plus intimistes, le projet se veut humaniste et sensible. Entrée à prix libre et nécessaire. Pour en savoir plus, rendez-vous sur le site lacheminée.fr. Ou encore directement à La Cheminée, 5 rue Sainte-Claire, ou au 05 63 56 32 96, 05 63 56 32 96. Rendez-vous donc les 10, 11 et 12 juillet pour pose ukulélé à La Cheminée, dans le quartier de la Madeleine à Albi. Mediatarn vous invite à une séance spéciale clip au cinéma de la salle Arcé le lundi 6 juillet à 18h en entrée libre. C'est sur grand écran que les clips quittent le format restreint auquel nos usages les assignent trop souvent et ils retrouvent alors une ampleur visuelle, sonore et rythmique qui permet de les apprécier non comme des simples objets de communication mais comme des formes esthétiques à part entière. Une soirée animée par Nicolas Thévenin, enseignant en cinéma et directeur de la revue Réplique. Rendez-vous donc le 6 juillet à 18h à la salle Arcé pour une soirée avec Mediatarn autour des clips musicaux. Ce jeudi 9 juillet à 17h, le Centre d'art Le Lay vous propose une visite découverte, exposition, réplique, fragments, plongée. Une visite pour tous et toutes, petits et grands. L'équipe du Centre Lay donc vous invite à un moment de partage et de découverte de cette exposition d'Isabelle Giovacchini, réplique, fragments, plongée. C'est gratuit, sans inscription préalable. Retrouvez toutes les infos sur le site centredartlelay.com. C'est dans la nouvelle galerie Vanicoro à Albi que trois artistes plasticiennes du collectif La Berlue exposeront du 1er au 15 juillet. Les peintures abstraites de Chantal Cabé, les univers fantastiques et oniriques de Délice ainsi que les sculptures figuratives d'Henri Alila investiront ce nouvel espace avec émotion, présence et poésie. Après s'être rencontrés au fil des salons et événements artistiques, ces trois artistes, liés par une estime réciproque, ont choisi de réunir officiellement leurs œuvres sous le nom de La Berlue. Installée au 16 bis avenue Général de Gaulle, face au Grand Théâtre d'Albi, la galerie Vanicoro accueille donc le public tous les jours, du 1er au 15 juillet, de 10h à 19h, sans interruption.

sur Radio Albigès, un poème enchanté, suivi d'un dicton avec le prénom du jour. À trop se gâter de gâteaux, confiture, chocolat, caramel, esquimaux, ne sens-tu pas que l'on se sent parfois sur des vagues comme quand on voyage sur un bateau? Un bateau qui tangue, monte et descend. Enfin quoi, quand tu as l'impression que ça te donne mal au cœur. Tu comprends ce que je veux dire? Abuser de voyage en gourmandise, eh oui, ça fait vomir. Ça t'enveloppe, ça met du trop. Et les bonnes choses comme gâteau, confiture, chocolat, caramel, esquimaux, toutes ces gâteries colorées, sur toi, ça laisse des traces. Comme quoi, ce qui a bon goût ne l'est pas forcément pour toi. Et surtout, comment résister à cette envie une fois qu'on y a goûté? Comment ne pas se laisser tenter quand on est petit devant ces beaux paquets, si bien emballés? Et souvent, tu sais, il n'y a pas que les petits qui n'arrivent pas à résister aux gâteaux, confitures chocolat, caramel, esquimaux. Oui, comment résister quand c'est là, devant toi, sous ton nez, quand il y en a partout à portée de toi? Et comment comprendre que ces choses si délicieuses à petite dose ne le sont pas si on les stocke en soi? Dans ce voyage à gourmandise, on peut apprendre qu'on peut se gâter, et cela de deux façons. Ceci est vrai en tout. L'une est de se gâter en se donnant du plaisir et rendre meilleur ses jours, et l'autre se gâter comme peut l'être un fruit, où rien n'est bon et tout a... Grains d'avoine et petits pois à la Saint-Antoine, repas sans tisane. Grains d'avoine et petits pois à Saint-Antoine, repas sans tisane.

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0: Cette semaine,
1: je vous emmène, je vous ramène une nouvelle fois en Normandie. L'histoire du jour se nomme Œil de mer, une histoire marine donc, qui sent bon l'iode. Une histoire qui m'a été contée par un fabuleux vieux monsieur qui s'appelle Lucien Gouron. Ça fait quelques années que j'ai entendu cette histoire, quelques années aussi que je n'ai pas l'occasion de le croiser. Le vieux Lucien, j'espère qu'il se porte bien et qu'il a toujours la langue bien pendue. Tout au bout de la presqu'île du Cotentin, il y a un petit port de pêche qui s'appelle Barfleur. C'est un de ces villages qui doivent leur nom directement au seigneur normand. En effet, le suffixe « fleur » vient d'un mot nordique signifiant « la terre » ou « le domaine ». Et donc, « Barfleur » signifie « le domaine du seigneur Bar ». Alors, Barfleur, vous savez, c'est tout petit, c'est tout mignon. Il y a des restaurants, on peut manger parmi les meilleurs moules de la région, ça je peux vous le dire, les moules de Barfleur, qui sont parfois si grosses qu'on se demande si une dizaine ne suffira pas à remplir la marmite. Et puis à l'ouest du village, sur la pointe, il y a l'église, avec son cimetière qui regarde la mer. Et si vous dépassez l'église, si vous dépassez le cimetière, vous arrivez sur la plage. Une plage en pente douce, comme beaucoup de plages en Normandie, ce qui fait que lorsque la mer se retire, la plage de foie devient 10 fois, 20 fois plus grande qu'elle ne l'est à marée haute. À l'époque dont je vous parle, vers la fin du 19e siècle, en gros, il y avait un gars qu'on était presque sûr de rencontrer, à n'importe quelle heure du jour, si on allait se promener sur cette plage-là. Ce gars, on l'appelait Œil de mer. On l'appelait comme ça parce qu'il restait assis sur la grève, des heures, sans rien faire d'autre que regarder la mer et les vagues, la mer qui allait et venait. Et sa vision était si précise, si acérée, comme celle des grands oiseaux marins, qu'il était capable de voir dans les flots ce que personne d'autre n'était capable de voir. Souvent, il était le premier à repérer au loin les bancs de poissons qui jouaient dans la houle. Alors il criait en direction du village pour donner l'alerte, et tous les pêcheurs sortaient de leur bateau sans se poser de questions. Sûrs qu'ils étaient, grâce à Œil de mer, de ne pas ramener leur filet vide. À force de parcourir l'estran, alors l'estran pour ceux qui ne sont peut-être pas habitués à la mer, voire même pour les Méditerranéens qui sont habitués à la mer mais pas au marais, l'estran c'est cette bande de terre qui est découverte à marée basse et recouverte à marée haute. À force de parcourir l'estran donc, Œil de mer trouvait plein de petites choses, parfois des grosses, des tas d'objets qui avaient été rejetés par la mer. Mais il ne gardait jamais rien pour lui. Ce n'était pas son genre, voyez-vous, de rassembler, d'amasser pour ramasser, d'avoir un petit trésor futile à garder chez soi, pour le plaisir de se dire que c'est à soi et à personne d'autre. Il n'était pas vraiment comme nous, œil de mer. Je crois qu'il n'éprouvait pour les autres hommes qu'une tranquille indifférence. Il devait avoir quelque chose en plus, ou en moins, ça, je vous laisse en décider. Mais moi, j'ai quand même ma petite idée, si vous voyez ce que je veux dire. À force de ne rien garder pour lui, on raconte par exemple qu'une fois, il a trouvé échouée une barrique de rhum sur la plage à marée basse. Une barrique pleine énormément, sinon je ne prendrais même pas la peine de vous en parler. Et au lieu d'en profiter seul là dans son coin, comme l'auraient fait à mon avis beaucoup d'entre nous, il a poussé son cri habituel en direction du village pour prévenir les gens. Et ils sont tous accourus, ça je peux vous le dire, avec tous les récipients possibles et imaginables, des tasses, des seaux, des brocs, des cruches, que sais-je encore. Il y en a même qui, n'ayant rien trouvé à amener, n'ont ramené que leur langue pour puiser directement à la source. Il était comme ça, œil de mer, ouais. Mais bon, malgré tout, quand je vous dis qu'il ne ramenait jamais rien chez lui dans la pauvre petite cahute qu'il occupait à l'autre bout de la plage, c'est pas entièrement vrai. Deux fois seulement dans sa vie, il a ramené chez lui une de ses trouvailles. La première fois, ce fut une échelle. Une belle échelle d'acajou avec des clous dorés, qui, sans doute, avait été arrachée par une grosse vague à un bateau croisant au large. Œil de mer l'emportait jusqu'à sa cahute, et comme il ne faisait jamais rien comme tout le monde, il l'attachait sur le toit. Le dernier barreau de l'échelle ne débouchait sur rien, sur le vide, sur le ciel. Dans le village de Barfleur, il y avait aussi une vieille, qu'on appelait Jocelyne Routeville. Une vieille à la langue de vipère aigrie par la vie, le genre qu'on trouve partout en Normandie comme ailleurs. On la voyait souvent assise sur un banc de la petite place, là juste devant le port, en train de propager ses ragots et ses sornettes aux autres vieilles, la Françoise, la Bernadette, la Fernande, qui n'avaient rien d'autre à faire que de l'écouter. À propos d'œil de mer et de son échelle, Elle racontait qu'elle avait vu le pauvre homme grimper là en haut de l'échelle et disparaître subitement dans le ciel pour réapparaître quelques instants plus tard. Elle jurait que c'était vrai, et peut-être que ça l'était après tout, mais son seul but à elle, c'était la calomnie. En ce temps-là, faut vous dire, on croyait encore aux sorciers, d'ailleurs on avait bien raison. Et rien n'aurait pu faire plus plaisir à la vieille Jocelyne que de faire passer le brave Œil de Mer pour un sorcier. Mais Œil de Mer, lui, il s'intéressait pas à tout ça, à tous ces ragots. Il continuait à scruter la mer, jour après jour, heure après heure. Et un matin, il vit deux masses noires qui flottaient tout près du village. Avec sa vue perçante, il comprit tout de suite ce qu'il voyait. C'était tout bonnement un cercueil, ouvert, vide, avec son couvercle qui flottait là à côté de lui. Œil de Mer tira le cercueil et le couvercle jusqu'à la plage, puis jusqu'à chez lui. Et le soir, en s'endormant, il se dit que le corps ne devait pas être bien loin, qu'il suffisait d'attendre que la mer le rejette à son tour. Et pas plus tard que le lendemain matin, effectivement, de son poste là sur la plage, il discerna au large dans la houle la forme d'un corps qui passait de crête en vague, de vague en crête. Aussitôt, il appelle les pêcheurs du village en leur disant « Regardez là-bas, un corps, il faut aller le chercher, là-bas, là-bas, regardez bien !» Les pêcheurs, eux, se sortaient les yeux de la tête, mais ne voyaient rien. Et ils demandaient à Œil de Mer, mais « Es-tu sûr? As-tu sûr ?»« Évidemment !» répondit Œil de Mer, « Allez-y, allez-y vite !» Et les pêcheurs, sachant qu'Œil de Mer voyait mieux qu'eux, ils ont pris le bateau pour aller chercher le mort. Ils ont navigué plusieurs heures, faisant des tours et des détours, jusqu'à ce que la marée les oblige à rentrer. Mais ils n'ont rien trouvé. Ils se sont dit « Ça y est !» Œil de Mer, ce coup-là, est devenu vraiment fou. À force de regarder la mer, il y voit les choses qui n'y sont pas. Cette nuit-là, Œil de Mer dormit très mal. Il savait, lui, ce qu'il avait vu. Et il se demandait pourquoi les pêcheurs n'avaient rien trouvé. Il dormait si mal qu'en fait, il ne dormait pas du tout. Et incapable de rester en place, il finit par se lever pour aller au bord de l'eau. Et là, juste à la limite de sa vision, au milieu des vagues obscures qui déferlaient dans la nuit, il vit, il revit le corps du matin, flotter de crête en crête. Cette fois-ci, il n'a prévenu personne. Il a pris sa propre barque et il est allé lui-même, tout seul, à la rencontre du mort. Le lendemain, pour la première fois depuis des années, on n'a pas vu Œil de Mer assis sur la plage. Ni ce jour-là, ni le suivant, ni même le jour d'après. Au bout d'une semaine, ce qui est en général le délai après lequel la mer consent à recracher ce qu'elle a avalé, on trouva le corps d'Œil de Mer sur la plage. Et comme il était pauvre et qu'il n'avait pas de famille, on le mit dans le cercueil qu'il avait lui-même repêché des flots et qu'on a trouvé là, dans sa cabane. On emporta le cercueil au large et on le laissa paisiblement s'enfoncer dans l'eau grise. Durant tout le mois suivant, sur le banc de la petite place juste devant le port, on a pu entendre la vieille Jocelyne Roudeville expliquer aux autres commères qu'Œil de Mer, ce foutu sorcier, avait reçu sa juste punition en apercevant son propre cadavre flotter dans la mer. Et peut-être que c'était vrai. Et peut-être aussi que c'était juste une histoire entre la mer et Œil de Mer, entre la mer et quelqu'un qui l'aimait plus que tout. De cela aussi, bien entendu, je vous laisse juger. Mais comme vous vous en doutez, j'ai quand même ma petite idée sur le sujet.

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0: Ou à Carrefour, tu peux même acheter de la choucroute.
1: Halal ! J'espère qu'on t'a convaincu. Et si tu nous traites de parisiennes ?

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0: Pour les vacances, nous avions un bateau. You. Salut Michel, tu vois.
1: Salut Jean-Marie, ça va, merci.
0: Bon, moi je suis enrhumé, mais bon, ça va quand même. Alors, on va vous parler d'une expédition qui a remué du monde, que tout le monde connaît plus ou moins d'ailleurs. Expédition du
1: Kon-Tiki.
0: Tout à fait. Pas le Kon-Tiki, hein, le Kon-Tiki. Hein.
1: Ça s'écrit avec un K, con, hein, je précise.
0: Attends, le con, ça s'écrit avec un K, t'as raison. Alors, allez, on attaque le récit de suite. Hein. L'atoll de Raroya, c'est dans l'archipel des Tuamotu. Tout autour, c'est plein de, d'autres atolls. Atoll, bon, enfin, non. Un mot évocateur. Et ici, ce sont des récifs de madrépore. On dit aussi de coraux, mais enfin, c'est plutôt madrépore, le nom générique. Alors, Raroya, c'est juste comme un dessin, un trait, en quelque sorte, une ligne qui dessine sur le bleu de l'océan Pacifique comme un genre de concombre. Hein, la forme générale, c'est 30 km de long, à peu près quoi, sur 8 à 9 de large. Et c'est dans l'archipel des Tuamotu, donc, la Polynésie française, dont fait partie d'ailleurs Tahiti. Hein. Et notre atoll, il est à 500 ou 600 km à peu près à l'est de Tahiti. Hein. Voilà. Ce trait qui définit l'atoll, ben c'est une, en fait, c'est une bande de sable totalement blanc. Hein, c'est un sable qui vient des récifs usés et pulvérisés par la houle millénaire, hein, donc réduit en sable. Sur ce sable, des cocotiers et d'autres végétations se sont fixés, bien sûr. Une bande de sable étroite, pas plus de 200 ou 300 mètres au plus large. Hein. Et puis, à l'intérieur du linéament, si tu me permets ce mot, eh bien, il y a le lagon. Voilà.
1: Ouais, je précise que linéament, pour nos auditeurs, parce que peut-être tout le monde ne connaît pas ce mot, c'est synonyme de contour.
0: Ouais, on emploie le mot en dessin surtout, voilà. Le linéament. Hein, voilà.
1: Donc, je voudrais aussi quand même préciser que les Tuamotu comptent quelque 76 atolls et s'étendent sur plus de 1700 km.
0: Hein. Oui, oui.
1: Les Tuamotu, simplement à l'intérieur de la Polynésie. Hein.
0: Bien sûr.
1: Donc, ils font partie donc, de la Polynésie, hein, qui compte aussi, entre autres, les îles de la Société, l'archipel des Australes, celui des Gambiers et enfin les îles Marquises.
0: D'accord.
1: La Polynésie, pour se l'imaginer, et peu de gens se l'imaginent, c'est quelque chose qui est plus grand que l'Europe. Hein. L'Europe, Russie comprise. Hein.
0: Ouais.
1: Et donc, j'insiste là-dessus parce que peu de monde est conscient de l'immensité de la Polynésie.
0: C'est très grand.
1: Donc, le 7 août 1947, vers 10h du matin, un radeau est drossé sur l'est des récifs qui jalonnent l'atoll de Raroya dont tu viens de parler. Voilà. Rien de grave, l'équipage est sauf. Hein, et il est composé, cet équipage, de 6 Scandinaves bien tannés par le soleil. Bien tannés par le soleil, l'air salin et les embruns.
0: D'accord. Hein,
1: pas que le soleil.
0: Ouais.
1: Et en prenant pied sur la terre ferme, si on peut dire, ils vont vite planter une pousse de cocotier. Une pousse de cocotier qui, tiens-toi bien, cette pousse, ils l'ont ramenée avec eux. Depuis l'Amérique du Sud.
0: Non, c'est pas vrai.
1: Ouais.
0: Tu plaisantes ?
1: Non, pas du tout.
0: J'y crois pas. Ce radeau portait le nom de Kon-Tiki. Je précise que Kon ne s'écrit pas avec un C, mais avec un K en deux mots. Kon, tiré, le petit tiré du 6, hein. Tiki. Ce Kon-Tiki donc allait marquer aussi bien les milieux érudits des ethnologues et des anthropologues, bien sûr, que les milieux populaires qui aiment ressentir le vent de l'aventure. Ce vent de l'aventure qui efface un peu la grisaille.
1: Oui, qu'on a ces temps-ci, d'ailleurs.
0: Et ouais, donc, en vivant ces récits hors du commun qu'on vous fait, qu'on essaie de vous apporter à domicile ou dans votre voiture le plus souvent. 70 ans plus tard, le nom de ce radeau de tronc de balsa, puisqu'il était comparé à ce radeau de tronc de balsa, est encore connu et presque, on va dire, légendaire. Quant à l'initiateur de cette aventure, un certain Thor Heyerdahl, il est presque aussi connu. En tout cas, il est une des personnalités qui ont marqué le XXe siècle. Mais le caractère scientifique originel de cette expédition, sa raison d'être au départ donc, hein, a été presque totalement occulté par son aspect épique, son aspect d'aventure. À tel point que dans certains secteurs du monde des érudits, hein, eh bien, une longue suite d'informations erronées, eh bien, ça a créé une sorte de mythe négatif autour du Kon-Tiki et de son capitaine. Et l'ensemble de ce mythe, côté positif et côté négatif, perdure depuis maintenant des décennies. Voilà.
1: Ouais, et j'ajouterai, je dirais même plus, et ce mythe n'est toujours pas mité.
0: Oui, donc, mais il est mythique, par contre.
1: tout à fait, Thierry. Thor Heyerdahl, il est né, on va parler un peu de lui quand même.
0: Bien sûr.
1: Il est né en 1914 à Larvik, en Norvège, hein, où il a grandi. Dès son enfance, il a toujours été attiré par le monde extérieur, la nature et ses mystères. Lorsqu'il est en âge de faire des choix pour son futur, il va opter pour la zoologie et il part pour l'université d'Oslo.
0: D'accord.
1: Il s'intéressait d'ailleurs en particulier à la biographie insulaire des plantes, des animaux et des hommes, évidemment.
0: Bien sûr.
1: Autant dire à tous les êtres vivants, végétatifs ou non.
0: D'accord.
1: Et dans son parcours, le voilà qui, un beau jour, débarque avec sa jeune épouse aux Marquises. Je ne sais pas pourquoi il était espaumé là-bas, d'ailleurs.
0: Ah, bah parce qu'il fait chaud, il y a du soleil, il fait bon.
1: Aux Marquises et notamment sur l'île de Fatouiva, hein, où il va faire quand même un séjour d'un an.
0: D'accord.
1: Donc, sa mission à lui, c'est de réunir et d'étudier les spécimens géologiques de l'archipel.
0: D'accord. Hein,
1: puisqu'à l'époque, encore...
0: géologique. Hein.
1: Qu'est-ce que j'ai dit ?
0: Géologique.
1: Ah, pardon. non, ce n'était pas un géologue. Zoologique, pardon, zoologique. De l'archipel.
0: C'est logique.
1: Et ainsi de faire, au plan professionnel, ce qu'on pourrait appeler l'expérience de la Polynésie.
0: D'accord.
1: Donc, on était alors en 1937.
0: Et l'expérience de la Polynésie, c'est plutôt avec les Vahinés, non, peut-être non. Ah non, il y avait
1: mais
0: son épouse.
1: Il était avec sa jeune épouse.
0: Il était encadré,
1: il faudrait,
0: d'accord.
1: Il faut suivre. Quand
0: il
1: même.
0: Était en ligne de miel. En ligne de miel.
1: Ouais,
0: en
1: parfois, l'un n'empêche pas l'autre, mais enfin.
0: Oui, ouais, quand même, il ne faut pas être trop... Voilà, ouais. Bon.
1: Rappelons d'ailleurs ici, et au passage, que Paul Gauguin et Jacques Brel ont vécu aux Marquises. Hein,
0: ouais.
1: Et d'ailleurs, ils y sont inhumés.
0: Tout à fait.
1: Ils sont inhumés à Ivaoa, l'île qui s'appelle Ivaoa exactement.
0: D'accord.
1: Et cette île que votre serviteur, d'ailleurs, a eu la chance de... votre serviteur a eu la chance de pouvoir se rendre, et notamment pouvoir se rendre sur leur tombe.
0: D'accord. Bon,
1: mais ça, c'est une parenthèse. Revenons à Heyerdahl.
0: Tu leur as donné le bonjour, j'espère. Alors, pendant ce séjour, Thor est frappé par l'impact biologique et géologique aussi, bien sûr, parce que, etc., des vents et des courants qui sont fortement orientés d'est en ouest. Et comme il fréquente des indigènes, qu'il s'intéresse en même temps aussi aux traditions des Marquisiens, eh bien, il découvre des contes, des légendes, les dires traditionnels de ces insulaires, et notamment certains qui racontent comment les ancêtres seraient venus sur ces archipels, poussés par les vents et les courants, portés par les courants. Alors, ils seraient donc venus, ces gens-là, de l'Amérique, puisque c'est l'Amérique qui est de l'autre côté, hein, qui est à l'Est. Hein. Mais cette thèse est en totale contradiction avec le courant de pensée de l'époque, sur la migration des peuples donc, et des cultures, avec les positions des scientifiques sur la question du peuplement des îles de Polynésie. Et alors, de retour en Norvège, Thor fréquente assidûment la bibliothèque Kepelen, je le dis avec l'accent, hein, parce que ça ne s'écrit pas du tout comme ça, hein, d'Oslo, qui possède une riche documentation sur aussi bien les régimes de courant et de vent de la Polynésie, ou la dispersion des espèces, ou les moyens primitifs de navigation qui auraient pu être utilisés pour s'aventurer, cette époque-là, sur l'océan Pacifique, dans les âges, bien sûr, dans les âges préhistoriques.
1: Évidemment.
0: Voilà.
1: Donc, à son retour, Heyerdahl ramena en Norvège une importante collection de spécimens,
0: d'accord,
1: hein, puisqu'il était allé là-bas
0: pour ça,
1: y compris des crânes humains. Hein, et il, donc, à partir de là, il commença à élaborer activement une théorie qui, encore de nos jours, continue de susciter bien des controverses.
0: D'accord.
1: Selon cette théorie, un grand nombre des Iliens qui colonisèrent les îles de Polynésie seraient venus depuis les Amériques. Ou ouais. Peut-être via ce continent. Curieusement aussi, Heyerdahl ne rejeta cependant jamais définitivement la thèse inverse selon laquelle les Polynésiens seraient venus de l'Asie. Avant de regagner la Norvège, Thor se rend en Colombie-Britannique à la recherche, on dit, d'éventuelles traces, essentiellement culturelles ou traditionnelles d'ailleurs, d'un itinéraire de peuplement qui serait passé par les Philippines, du côté nord-est de l'Amérique, et ensuite, ces peuples auraient migré vers l'Amérique du Sud. Mais d'accord. Je pense qu'il ne va pas trouver grand-chose, a priori.
0: Hélas, trois fois hélas donc, le déclenchement de la guerre 39-45, hein, bien sûr, va nettement ralentir ses recherches, bien qu'il publie quand même un article remarqué sur le possible peuplement des îles de Polynésie par des gens qui seraient partis des côtes américaines. Et cet article titre « Did Polynesian culture originate in America ?» Il est publié en 1941, donc on était pendant la guerre. Le titre étant ponctué d'un point d'interrogation, on comprend que ce n'est donc pas une affirmation. Il se pose la question de savoir si. Cet article est passé à l'époque totalement inaperçu. En temps de guerre, les préoccupations étaient ailleurs.
1: On se doute.
0: Voilà, et il ne fut pas réédité. De sorte que même maintenant, certains érudits du sujet, sur le sujet, eh bien, ne le connaissent toujours pas, ne l'ont toujours pas lu. Il y exposait les fondements scientifiques sur lesquels il a bâti, lui, sa théorie. Et c'est à partir de ces éléments qu'il va lancer son expédition avec le fameux Kon-Tiki. Alors, il faut tout de même préciser que dans cet article, eh bien, il donne une assise, il assoit ses théories, qu'il a par la suite, évidemment, toujours soutenues, à savoir que l'élément sud-américain est ou serait un substrat de l'entité polynésienne. Et que les populations actuelles, eh bien, seraient arrivées sur le territoire polynésien depuis le nord, en passant par les îles Hawaï. Bien, il y a de la mer cet après-midi. Hein. Il y a de la vague.
1: Hein. Ouais, ça bouge, ouais, aujourd'hui.
0: Mais ouais.
1: Donc, ensuite, Heyerdahl rédige un manuscrit qu'il titre « Polynesia and America, a study of prehistoric relations ».
0: Quel bel accent anglais que tiens.
1: Il se rend aux USA, où son manuscrit ne reçoit qu'un piètre accueil, encore une fois, de la part des universitaires, à qui il le soumet, évidemment.
0: Ouais.
1: Ceux-ci, pour l'essentiel, étant convaincus qu'il se trompait du tout au tout, mmh. et en particulier sur les points fondamentaux sur lesquels reposait sa théorie.
0: Ah.
1: Il ne pensait pas que d'éventuels navigateurs de ces époques reculées aient pu vivre à une telle traversée.
0: Survivre.
1: Survivre,
0: oui.
1: pardon.
0: Oui,
1: une telle traversée.
0: Traversée, oui.
1: D'ailleurs, une traversée d'ailleurs très aléatoire, puisque pour trouver, les îles du Pacifique, il faut pratiquement y tomber dessus, ben, d'après eux. Ce que, pour moi, est réfutable, vu l'immensité de la Polynésie. Quand même.
0: Oui, mais enfin, elles sont très écartées les unes des autres. Hein.
1: Oui, c'est vrai que tu peux passer à la limite à travers...
0: Et bon. Puis, il y en a qui sont très plates.
1: Ouais.
0: Tu peux passer pas très loin sans les voir.
1: Exact aussi.
0: Et, ouais.
1: Et en plus, disait-il, avec des embarcations forcément des plus primitives.
0: Et oui.
1: Bon, là, ils n'avaient pas tout à fait tort.
0: Par
1: ailleurs, un peuplement n'est possible que s'il est réalisé avec une quantité assez importante d'individus.
0: Mmh.
1: Donc, éventuellement, plusieurs traversées auraient été nécessaires. Et une fois de plus, sur les îles, quoi. Donc, il n'est pas question de revenir au point de départ. Les vents et les courants sont contraires.
0: Oui.
1: Et les embarcations très primitives ne remontent pas du tout au vent, ce qui, il faut l'avouer, n'est pas faux.
0: Et oui, et c'est même tout à fait juste.
1: Voilà.
0: C'est poussé par le vent, c'est tout. Et à cette époque, donc on est à la fin des années 40 et au début des années 50, donc, ouais. Le scientifique américain S.K. Lothrop avait écrit « Aboriginal Navigation of the West Coast of South America ». Avec l'accent de Trump, hein, tu as remarqué, hein, bon d'accord.
1: Et en 1960... Je crois que tu te trompes là, un peu.
0: Ouais.
1: C'est pas tout à fait l'accent.
0: Donald se trompe. En 1932, il avait déjà conclu que les quelques radeaux en tronc de balsa, le balsa c'est un arbre dont le bois est particulièrement léger, comme tout le monde le sait, hein,
1: ouais.
0: que les premiers découvreurs espagnols avaient remarqué aux mains des Indiens, eh bien ces canaux, ces troncs de balsa auraient absorbé beaucoup trop d'eau et bien trop vite, et ils auraient évidemment très vite coulé, hein, chargés d'eau évidemment. Et il est donc impossible qu'ils aient pu atteindre la moindre île du Pacifique. Ça, c'est Lothrop qui dit ça. Alors, pour Heyerdahl, cette thèse se présente comme un défi, et pourtant, c'est à partir de là qu'il va imaginer l'expédition du Kon-Tiki. Alors, ce cas d'école d'archéologie, qu'on peut dire expérimental, allait reproduire aussi fidèlement que possible un radeau, en quelque sorte préhistorique, bien sûr, hein, et mettre à l'épreuve ce radeau de balsa à voile, le mettre à l'épreuve de la vraie grandeur. Et donc, cette expérimentation, eh bien, elle devrait rendre compte à la fois de la navigabilité de ces embarcations, donc qu'elles ne coulent pas, hein, qu'elles tiennent le coup, en s'appuyant tout simplement sur les paramètres directionnels des vents et courants, censés les avoir propulsés, en tout cas d'après Thor et Heyerdahl, eh bien, jusqu'en Polynésie, bien sûr. Hein,
1: ouais. Voilà. À l'époque, il fallait le faire parce que quand même, prendre de tels risques, partir sur des bateaux On ne savait pas s'ils allaient couler ou
0: c'est
1: pas.
0: C'est même pas des bateaux, d'ailleurs.
1: Ouais, et il n'y avait pas les secours qu'il y a aujourd'hui, ni les moyens de communication.
0: Ah, il fallait être gonflé.
1: Ouais. Ah, ouais. Bon, alors, pour en revenir à notre Kon-Tiki, le dieu du soleil chez les Incas. Mais dans ces légendes traditionnelles marquisiennes, Gantan du Thor, il y a aussi ce mot de Tiki. Ouais. Et d'ailleurs, il existe aussi chez les Tahitiens.
0: Bien sûr. Voilà.
1: Chez ces populations, c'est un chef-dieu, fils du soleil, ouais, considéré comme l'ancêtre mythique du peuple polynésien. Tiki serait arrivé par la mer avec sa tribu pour peupler ces îles qui étaient alors désertes. Donc la tradition dit qu'il venait de l'Est, d'un grand pays très lointain. Voilà justement de quoi intriguer Thor à l'époque.
0: Ouais. Et toi qui as vécu quelques temps quand même à Tahiti, tu sais très bien que si on te traite de Tikiki, c'est une insulte pour les Tahitiens, ça. Tu l'insultes, hein. Tu le sais, ça.
1: Non, moi, on n'a jamais traité de ce nom-là.
0: Alors... De Tikiki, non, ah, bon. Non. Bon, alors, mais pour entreprendre une traversée... Alors, tu n'as pas tout vu, alors. Alors, mais pour entreprendre une traversée Amérique-Polynésie, il faut un équipage. Évidemment, il ne peut pas y aller tout seul. Alors, Thor, lui, se met en recherche. Et après plusieurs tentatives, car il n'est pas facile de trouver des aventuriers de cette trempe, mais également qui sont disponibles, évidemment, en même temps, eh bien, quand même, il parvient à trouver 5 volontaires. Alors, d'abord, il y a Eris, c'est comme ça qu'on prononce là-bas chez eux, hein. C'est Eric, mais enfin, Esselberg, qui était le navigateur. Il va aussi dessiner le visage du Tiki sur la voile du radeau, hein, entre parenthèses. Bengt Danielsson, un étudiant suédois en sociologie, c'est le seul à parler espagnol, parce qu'ils partent quand même d'un pays espagnol, il faut un peu parler espagnol, chargé des vivres, de gérer les rations. Et comme il lit énormément, Danielsson, eh bien, il est autorisé à amener plusieurs livres. Hein, puisque quand même, le bateau était chargé, ils vont passer des mois dessus. Hein. Ouais. Il faut noter que Danielsson, on va le voir tout à l'heure, a rejoint l'équipe alors que tous les autres, eh bien, ils étaient déjà au Pérou. Alors, Knut Haugland, alors, et lui, c'est le radio. Au passage, c'est un héros de la bataille de Lourdes, un épisode norvégien bien connu de la Seconde Guerre mondiale, d'ailleurs, hein, la fameuse bataille de Lourdes.
1: Oui, tout à fait.
0: Thorsten Raabi est aussi radio. Et lui, pendant la guerre, il a activement participé à envoyer par le fond le fameux cuirassé allemand Tirpitz, hein, que tout le monde a entendu plus ou moins parler. Hermann Watzinger, ingénieur spécialisé dans les instruments de mesure, c'est lui qui va collecter toutes les infos, plus ou moins techniques, durant le voyage. Et puis, en particulier, bien ce qui concerne la météo. Et puis, ils ont aussi une mascotte et le perroquet, qui s'appelle Lorita.
1: Bon.
0: Ouais. Bon, ça va.
1: Non, mais
0: tu es d'accord?
1: Ouais.
0: Bon, d'accord, c'est bien.
1: Je dirai un petit mot à la fin si j'y pense de ce
0: non,
1: perroquet.
0: Non, mais tu dis ce que tu veux. Hein. Oh, ouais, c'est la démocratie ici. Hein.
1: Thor, il faut dire que Thor a d'abord discuté de son projet avec des marins quand même. Il n'est pas parti comme ça un peu.
0: Bien sûr. Ouais.
1: Et c'est comme ça qu'il a connu Watzinger, de suite intéressé par le projet. Moi, j'ai dit Watzinger, peut-être c'est Watzinger.
0: Watzinger.
1: Ce Watzinger-là, il va en parler à un pote à lui, donc Esselberg, ouais, mais aussi à Haugland et à Raabi. Ces hommes se sont surtout connus dans le cadre des actions de la résistance norvégienne, hein, résistance aux nazis, évidemment.
0: Pendant la guerre, oui.
1: Voilà. Et c'est pour ça que, d'ailleurs, ils ont été peut-être assez gonflés pour partir à l'aventure comme ça, parce que c'était des gars, quand même, qui avaient déjà affronté pas mal de choses.
0: Hein, ben, d'ailleurs, ils n'avaient
1: pas peur.
0: Oui, ils se sont connus là. Hein. Voilà.
1: Et puis, il va falloir aussi trouver un financement, même si le radeau sera de construction sommaire. Hein. Alors, donc, plusieurs sociétés contactées fournissent le matériel et les vivres. Ils n'ont pas trop de problèmes de ce côté-là, quand même.
0: D'accord.
1: Reste encore la partie administrative. Hein, imagine un peu, quand même, arriver au Pérou avec des caisses de matériel et du but en blanc demander l'autorisation de construire un radeau pour partir en Polynésie.
0: Ouais.
1: Bon, c'est pas évident, surtout à cette époque-là.
0: Hein. Ouais.
1: Et surtout que les fonctionnaires n'aiment pas beaucoup non plus tout ce qui sort de l'ordinaire.
0: Ça, c'est sûr.
1: Voilà. Donc,
0: l'imagination, c'est pas trop le... Enfin bon, passons.
1: T'étais bien placé pour le savoir.
0: Oh là, j'en ai contacté des gens qui n'avaient pas d'imagination. Moi, j'en avais trop d'ailleurs, mais enfin bon, c'est pas de ma faute.
1: C'est pour ça que t'étais mal vu.
0: Oui, c'est pour ça que j'écris ça. Enfin bon.
1: Bon, Thor va contacter un ami qui est un correspondant des Nations Unies pour tâcher de trouver un peu les bonnes voies diplomatiques, on va dire, pour faire ce... Roger.
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1: Dessine-moi un bateau
0: avec
1: Jean-Marie Lucas.
0: Et monsieur Michel Jacques. Jacobiak.
1: Michael.
0: Michael. Michael. Et vous écoutez, on vous raconte l'histoire du Kon-Tiki avec Thor et Heyerdahl en 1948, 52, je ne sais plus.
1: On n'a pas dit que on 80... était sur 95-4. Ouais.
0: Et 104-2, tout voilà. À fait, Thierry, mais j'allais le dire. Ah, tu es pressé, hein?
1: Non, mais
0: tu vas faire les commissions.
1: J'ai cru que tu allais l'oublier.
0: Et alors, c'est à ce moment de leur démarche qu'ils constatent qu'on ne vend pas, on ne vend plus de balsa entier au Pérou, donc des troncs. On trouve seulement des planches de balsa. Le seul endroit où il est encore possible d'obtenir du balsa en grume, donc c'est des troncs, hein, c'est dans la jungle, inaccessible à ce moment de l'année, à cause de la saison des pluies, bien sûr. On est au climat tropico-équatorial. Et ça doit durer encore 6 mois. Et pour casser l'affaire, eh bien, c'est de l'autre côté de la cordillère des Andes. Et comme vous le savez, la cordillère des Andes, ce n'est pas la montagne noire. Hein. C'est un peu plus haut quand même, hein, et un peu plus long aussi. Et alors, pour ne pas faire le tableau, tous les chemins sont inondés. Alors, ils décident de se rendre, l'équipe décide de se rendre par avion à Quito, qui est la capitale de
1: l'Équateur.
0: L'Équateur. Quito est situé sur les hauteurs, donc non loin de Quevedo, où se trouve la plantation de balsa. C'est l'endroit le plus près pour eux. Dans la capitale, ils rencontrent un militaire informé de leur expédition qui accepte de leur prêter une jeep. Des fois, eh bien, il faut aussi un peu de chance hein, quand on entreprend des choses. Ouais. Conduit par le capitaine du génie Agurto Alexis, le groupe arrive à destination après un voyage périlleux et pénible à travers la jungle, parce que la jungle, c'est pas l'autoroute, hein, dans la boue et sous les pluies diluviennes équatoriales. Alors, ils coupent tous les troncs de balsa qu'ils trouvent, mais seulement en bordure des chemins, parce que la plantation, elle, eh bien, elle est tout bonnement inaccessible.
1: Ouais. Ce qui dénote une petite impréparation de leur part, quand même.
0: Ah ben, voilà.
1: Donc, après avoir rassemblé leurs troncs, ils construisent 2 petites barques sur lesquelles ils entassent des bambous, des feuilles de bananiers et des lianes, quoi. Voilà. Oui. Ils avaient en effet décidé de ne construire leur radeau qu'avec les mêmes matériaux dont les anciens Incas disposaient. Ce qui paraît logique.
0: Hein. Oui, mais les anciens Incas
1: Pour que ça paraisse plausible leur aventure, hein, il fallait donc faire ce remède à les conditions de l'époque.
0: Hein. Oui.
1: Donc pas de clous, pas de fil de fer et pas de rivets non plus, évidemment.
0: Non.
1: Seulement des liens végétaux, des cordes. Voilà. Les 2 barques rudimentaires dont ils disposent sont chargées et reliées entre elles d'ailleurs, formant ainsi un convoi.
0: Voilà.
1: Et ils vont descendre à la rivière pour rejoindre Guayaquil. Pardon.
0: Ouais.
1: Guayaquil, c'est une...
0: Espagnol, c'est pas ton truc à toi. Hein. Tu préfères l'anglais, toi. Hein.
1: Ça dépend.
0: Ah bon, d'accord.
1: Non, mais là, ouais, c'est pas facile à dire des fois. Guayaquil.
0: Guayaquil Guayaquil
1: Guayaquil. C'est une ville qui est au sud de Quito.
0: Oui.
1: Pratiquement à la mouchure du rio Guayas.
0: Ouais.
1: Qui débouche sur une grande baie ouvrant sur le Pacifique.
0: Voilà, c'est un peu dans le nord de l'Amérique du Sud, le nord-ouest, évidemment. Ouais. Alors, à Guayaquil...
1: Ah, tu le dis bien, toi. Hein.
0: Ah ouais, mais moi, j'ai des origines espagnoles. Hein. À Guayaquil, l'équipe se sépare et Heyerdahl part pour Lima pour trouver un endroit où ils pourront construire le radeau. Et si possible, évidemment, au plus près du port de Callao. Le reste de l'équipe embarque sur un navire qui va convoyer les grumes, donc les troncs de balsa, pour rejoindre le site de construction du radeau. Et ce site, eh bien, ça va être l'esplanade du chantier naval, tout simplement, de Callao. Et là, ils seront un peu à l'abri des éventuels curieux. Parce que toujours pareil, ce genre de choses, ça attire du monde et quelquefois, ça pose des problèmes. Et ils vont pouvoir assembler leur radeau en toute tranquillité. C'est justement au cours de la construction qu'ils sont contactés par le fameux Bengt Danielsson, le seul suédois de l'équipage, qui a entendu parler de l'expédition et bien sûr, eux, ils l'acceptent comme le 6e membre de l'équipe.
1: Ça, pour tout ça, pour dire qu'une fois encore, ça s'est préparé vraiment au dernier moment et à l'emporte-pièce.
0: C'est l'esprit d'aventure.
1: Ouais.
0: C'est l'esprit d'aventure.
1: C'est vrai.
0: Que tu veux faire,
1: bon, une fois la construction achevée, les personnes qui voient les skiffs sont impressionnées par son aspect vulnérable.
0: Ah tu parles. C'est un paco, hein.
1: Ça n'a rien d'un bateau, justement. Oui. C'est tout carré et posé au ras des flots.
0: Ah, forcément.
1: D'ailleurs, c'est le ministre de la Marine en personne qui fait signer à Thor une décharge libérant la marine péruvienne de toute responsabilité quant au devenir de l'embarcation et bien entendu aux ordres de ses occupants.
0: Ah, Principe de précaution.
1: Les experts et diplomates étrangers venus aussi voir le bateau ne sont pas plus encourageants. La plupart leur déconseillent avec insistance et leur déconseillent d'effectuer la traversée, quoi, évidemment. En désespoir de cause, l'ambassadeur de Norvège leur offre, tu devines quoi, une Bible pour le voyage.
0: C'est gentil, c'est gentil.
1: Ouais, on ne sait jamais, ça peut servir.
0: Une Bible étanche.
1: La Holy Bible.
0: Holy Bible.
1: Alors, malgré les restrictions sur la taille des bagages personnels, Esselberg emporte une guitare. On ne sait jamais, c'est bon pour le moral quand même.
0: C'est vrai, c'est bon pour le moral.
1: Et son compagnon Watzinger fait suivre le perroquet mascotte, donc Lorita.
0: Lorita.
1: Un présent, Lorita est un présent d'adieu d'un habitant de Lima.
0: C'est gentil.
1: Présent d'adieu, je dis bien.
0: C'est gentil.
1: Danielson, lui, il emporte de nombreux livres, comme on l'a dit tout à l'heure, de nombreux livres scientifiques, évidemment,
0: voilà.
1: Comme on venait de le dire.
0: Voilà, le 27 donc, avril 1947, c'est bien ça, donc, le radeau est baptisé, on ne sait jamais, ça peut là aussi servir, pas au champagne, mais au lait de coco, tout simplement. C'est beaucoup plus dans l'air de la latitude de l'endroit. Et le 28 avril, donc, les quais sont tout pleins de spectateurs. La presse a rameuté la population. Et là, il y a eu un petit incident tragicomique. Alors, un remorqueur va tout simplement remorquer le Contiki au large. Tout simplement pour qu'il soit à l'abri des autres navires, évidemment. Hein, parce que l'endroit n'est pas tout à fait comme à l'époque des Incas. Il y a des digues, il y a des machins et tout. Bon. Et Erdal est seul sur le bateau, ses compagnons sont en ville et ils effectuent les derniers achats avant le départ.
1: Oui, il faut dire qu'aux auditeurs, on rappelle que le Contiki n'est pas du tout manœuvrant. Ah c'est, pour ça qu'on,
0: c'est un radeau. Hein.
1: Ouais, c'est pour ça qu'on le remorque. Hein.
0: C'est un radeau, oui, voilà. C'est un radeau. Et puis il y a des digues, il y a des jetées,
1: tout ça.
0: À l'époque, voilà. Les Incas, il n'y avait pas ça. Hein. Ni une ni deux, le remorqueur démarre, il prend le large, emmenant le Contiki avec seulement Thor qui est seul à bord. Et Erdal, surpris, se démène tant qu'il peut. Il réussit à faire comprendre à l'équipage du remorqueur qu'il est seul sur le radeau. Le remorqueur doit retourner au port pour chercher les compagnons interloqués qui, là, sont en train d'attendre sur le quai.

0: Les Incas, ils n'avaient pas de dinghy. Bon. Ils rejoignent à la rame le remorqueur pour se faire indiquer exactement leur position. Alors, ils se trouvent à ce moment-là à 50 000 nautiques, donc, c'est-à-dire 90 km de la Terre, au nord-ouest de Callao.
1: OK.
0: Voilà.
1: Donc, leur première tâche va consister à calculer la vitesse à laquelle navigue le radeau. Le radeau qui se traîne, évidemment.
0: Et oui, comme tout le radeau.
1: Malgré des tentatives d'avancer à la godille, chose totalement illusoire, on l'imagine.
0: Ah oui,
1: parce qu'à la godille, de toute façon, on n'avance pas vite non plus.
0: Et puis un radeau à la godille, bonjour. Hein. Voilà.
1: Et donc le vent finit quand même toutefois par se manifester, calme et régulier, venant du sud-ouest, ce qui n'est pas vraiment bon pour un sabot comme le Contiki.
0: Et oui.
1: Ouais. Donc, ils commencent à mieux avancer, mais pas réellement sur le bon cap, on va dire. Hein. Puisqu'ils viennent du sud-ouest, ils ne le poussent pas...
0: Et non, mais s'ils viennent du sud-ouest, ce n'est pas bon pour lui.
1: Voilà, il faudrait qu'il le pousse plein ouest. Et puis, donc, là...
0: Il faudrait qu'il vienne de l'est, pour voilà. Le pousser vers l'ouest.
1: Vers l'ouest, tout à fait.
0: Ouais, ouais.
1: Donc, ils utilisent une longue perche comme gouvernail pour tenter de garder un semblant de route régulière.
0: D'accord.
1: Donc, ouais. Le premier soir, la situation est difficile. Les vagues déferlent assez fort, faut dire. Hein. L'homme de quart doit même s'amarrer. Parce qu'il faut rappeler qu'il n'y a pas de bastingage sur le Contiki.
0: Non, c'est tout ouvert.
1: Une boussole a été fixée sur une caisse à l'arrière pour permettre de faire une estime sur la vitesse et la position du bateau, quand même.
0: Du radeau.
1: Le ciel est couvert, ouais, du radeau, ouais. Effectivement. Et forcément, avec un ciel couvert, il n'y a aucun point de repère.
0: Ouais, d'accord.
1: Donc la ligne d'horizon n'est même pas visible à cause des vagues et du ciel nuageux.
0: Ouais.
1: Et puis, il faut rappeler qu'ils sont pratiquement au ras des vagues, qui n'y voient absolument rien du tout.
0: Oui, d'accord. Ouais. Oh, ça déferle. Hein. Oh, on entend craquer les cordages. Hein. Ah, ça va péter. La troisième nuit, la mer se calme un peu. Et bien que le vent souffle bien et se maintienne d'ailleurs en force, vers 4 heures, une lame inattendue fait faire un tour complet au radeau sur lui-même. Donc, c'est un fétu de paille, quoi. Hein. En plus, en balsa, c'est léger. Tout le monde sur le pont pour éviter à la cargaison de passer par-dessus bord, parce qu'il n'y a pas de rebord, il n'y a rien du tout. Et vite remettre le radeau sur sa route, quoi, hein, pour aller pas repartir en arrière.
1: Ouais.
0: Le lendemain, le radeau fait finalement coussi-coussa, parce qu'il faut dire qu'il a une grande voile carrée. Ça, on n'a pas trop précisé, mais enfin, il y a une grande voile carrée, un peu comme il y avait sur les dracars, tout ça.
1: C'est vrai.
0: Le radeau fait finalement coussi-coussa, cap dans la bonne direction. Elselberg relève leur position et ils constatent qu'ils sont fortement déviés vers le nord avec du vent
1: de sud-ouest
0: au départ. Ça, et il fallait quand même s'y attendre.
1: Et tout à fait.
0: Les troncs, eux, s'imprègnent évidemment. Le balsa, c'est un bois léger, donc à fibres très écartées, de plus en plus d'eau. Le balsa, c'est très tendre et de ce fait, il pompe. Les ligatures sont également une source d'inquiétude pour eux, car ça grince en permanence. Leur espèce de cordage bricolé rague sur le bois. Mais leurs inquiétudes sont vite dissipées après quelques jours, parce qu'ils remarquent que le balsa, qui est un bois tellement tendre, que les cordes s'y enfoncent. Et c'est pas le bois qui entame la corde, c'est la corde qui entame le bois. Voilà. Et elles sont donc protégées, si on peut dire. Alors après une semaine, la mer s'apaise. Et l'océan, il devient ce qu'il est, pacifique.
1: Voilà.
0: Comme disait l'autre, pacifique que ça, mais quand même. Hein.
1: Et donc, on va dire que plus les compagnons s'éloignent de la côte, plus ils vont rencontrer de poissons volants quand même.
0: Oui.
1: Ces bestioles, elles s'échouent souvent sur le pont du radeau.
0: Les exaucer.
1: Et voilà. Et après avoir heurté les caisses du matériel... l'abri sur le radeau ou le gréement.
0: Oui.
1: Donc, ils s'y assomment carrément dessus, souvent.
0: Ils restent sur le pont.
1: Voilà. Et ces petits poissons sont très utiles, parce que, aussi bien ils sont utiles comme nourriture, mais aussi comme appât pour pêcher d'autres espèces plus grosses, comme les dorades coryphènes, notamment,
0: oui.
1: Les thons et autres bonites.
0: Oui.
1: Donc, le premier devoir du cuisinier le matin, ben, ça va être d'aller faire la cueillette de tous ces petits poissons qui se sont échoués sur le pont pendant la nuit.
0: Ouais.
1: Une tartine de poisson volant cru dans le café au lait le matin, je pense que ça doit réveiller un peu. Quand même.
0: Oui, ça te prépare. Hein. Ça contient bien plein de bonnes choses. Hein. Une nuit, ils trouvent un escolier serpent dans leur petite cabane aménagée sur le pont. Plus tard, ils vont apprendre qu'ils ont été les premiers à avoir vu un poisson de cette espèce

0: vivant. Alors, il s'agit d'un poisson que les ichtyologues appelaient Gempilus serpens, et mais dont ils n'avaient encore jamais eu l'occasion de trouver, d'en trouver que de rares spécimens et aucun vivant, seulement à l'état de squelette. C'est le premier qui a vu cette espèce vivante. Le 24 mai, ils font la rencontre d'un requin-baleine, le plus grand poisson connu. Je ne parle pas des baleines, les baleines, ce n'est pas des poissons. Hein.
1: Ouais, ouais, ouais.
0: Et qui est également très rare. Et celui-ci est attiré par l'appât vivant qu'ils ont justement attaché à l'arrière du bateau, du radeau, à l'intention des requins, justement, pour les étudier de près, bien sûr, pour attirer les requins à l'étudier. D'après les zoologistes, ce requin peut peser jusqu'à 15 tonnes, quand même un gros poisson. C'est un peu grand pour un mis en boîte. C'est pour ça, d'ailleurs, que personne ne plaisante avec lui.
1: Ouais.
0: Personne ne le met en boîte. Hein.
1: Et non. Vous le savez, vous ne le savez sans doute pas, mais sur un bateau pareil, sur un radeau, on va dire, les jours s'écoulent, on va dire, à peu près semblables.
0: Oui, c'est toujours pareil.
1: Bien sûr, le milieu marin réserve quand même de temps en temps quelques surprises. Mmh. Mais et puis bon, il faut quand même toujours veiller au vent, aux vagues, à l'état du navire. Nous avons ici raconté pas mal d'aventures sur l'eau, et si vous nous suivez, vous êtes devenu un peu marin et navigateur. Et bien, les jours passent toujours un peu pareil, quoi, oui. On va dire. Il y a un peu de routine qui s'installe. Et ma foi, l'équipage se porte bien quand même. Hein. Faut rappeler quand même qu'ils étaient jeunes et solides.
0: Oui.
1: Et puis qu'ils en avaient vu... ils sortaient de la guerre, donc ils en avaient vu des vertes et des pas mûres. Hein.
0: Oui.
1: Et cela va faire bientôt 3 mois quand même qu'ils sont partis.
0: Et 3 mois, c'est long. Hein. Quand tu vois rien que de l'eau à l'horizon, tu te demandes si tu n'es pas en train de faire le tour de la Terre sans rien voir. Hein.
1: Je pense, oui.
0: Le 30 juillet, l'équipage aperçoit une terre. Alors là, c'est l'atoll de Puka Puka. Un peu plus tard, nous sommes le 4 août, ils entrent brièvement en contact avec les habitants de l'île de Fangatau.
1: Fangatau. Ouais.
0: Fangatau. Ce qui signifie que le radeau donc, fait bien du route plein ouest. Hein, mais ils ne parviennent pas à s'en approcher. Le radeau ne va pas forcément où on veut le mener. Hein. C'est un radeau. Hein.
1: Voilà, le vent le pousse.
0: Voilà, vent petit mousse, le vent te pousse. Hein.
1: Tout à
0: Alors,
1: fait.
0: Trois jours plus tard, le 7 août, après avoir heurté un récif et s'y être échoué définitivement, eh bien là, ils prennent pied sur un motu habité de l'atoll de Raroya.
1: Non, inhabité, je crois.
0: Inhabité, excuse-moi. Non, oui, le motu était inhabité, oui. Sur l'atoll de Raroya, dans l'archipel des Tuamotu. C'est en Polynésie française, comme on l'a dit au début du récit. Et là, on revient à ce qu'on a présenté au début de notre récit, évidemment. Alors oui, qu'est-ce qu'un motu? Ça s'écrit motu, mais ça se prononce motu. Eh bien, c'est un îlot corallien, minuscule la plupart du temps. De toute façon, les atolls ne sont rien d'autre qu'une suite de motus qui se sont peu à peu raccordés les uns aux autres.
1: Tout à fait.
0: Et puis le vent apporte des graines qui, peu à peu, les colonisent. Ben, c'est la nature en marche, quoi. Hein, voilà, hein.
1: Voilà.
0: C'est pareil. Hein.
1: Voilà. On va dire... Là, je veux juste dire un petit mot sur le perroquet. On a dit que le...
0: Non, non, mais quel perroquet?
1: Eh ben, c'est le perroquet qu'ils avaient embarqué. On le dit plus tard, on en parle avant,
0: oui,
1: on en parle plus tard.
0: Le perroquet, bon, tranquille.
1: Bon, d'accord.
0: Il volette.
1: Donc, on va dire que le navire, entre guillemets,
0: hein, oui.
1: Le radeau, l'espèce de bateau, sera quelques mois plus tard remorqué,
0: oui.
1: Récupéré par un cargo qui va l'amener directement dans la patrie de son papa putatif.
0: Putatif.
1: Non, ceci, c'est pas un gros mot. Hein,
0: oui, non, non, mais surtout.
1: Ça veut pas dire pareil. Péripatéticienne, pardon.
0: Avec des cheveux, oui.
1: Oui, avec des cheveux. Une putative.
0: Oh, elle est beau. Oh,
1: mais ça veut dire qui est présumé être. Voilà. Donc ici, le pays de celui qui est présumé être son père au bateau, si vous me suivez.
0: Bien sûr. Moi, j'essaie, mais bon, c'est pas toujours évident. Alors donc, le bateau est ramené au pays de Thor et Yerdal, et puis il sera remisé au musée du Kon-Tiki sur Bagdoy. Je le prononce à la norvégienne. Hein.
1: Ah,
0: Bagdoy.
1: Je te crois sur parole parce que je ne sais pas comment on prononce le norvégien.
0: T'as raison. Alors, c'est à 3 km à l'ouest d'Oslo. Je vais encore laisser s'exprimer ma manie du positionnement géo. Vous voyez, dans le nord de l'Europe, il y a une espèce de serpent, la gueule ouverte, qui plonge vers le sud-ouest. Et qui semble vouloir manger cette petite péninsule du Jutland, le Danemark. Hein. Eh bien, Bagdoy, je le prononce à la japonaise, quoi.
1: Ouais, là, c'est juste... Ça faisait plus de japonais.
0: C'est juste... Bagdoy, C'est juste au fond de la gueule du serpent. Et là aussi, c'est une toute petite péninsule, Boydoy. Voilà la fin du bateau et de l'aventure. Et Michel, je vais te laisser conclure si tu le veux bien.
1: Quelle conclusion ? Si tant est qu'on puisse rien conclure ici comme ailleurs, d'ailleurs. Ah oui. Aujourd'hui, 70 ans après cette aventure, les chercheurs font des expéditions en labo oui. au travers d'un matériel hyper sophistiqué. On va prélever l'ADN de ces populations et le comparer à d'autres et on va en tirer plus ou moins des explications.
0: Oui, ça c'est sûr.
1: Plus besoin de s'aventurer sur les flots dans les conditions précaires et dangereuses, mais passionnantes, hein,
0: oui.
1: il faut le dire.
0: Oui.
1: Mais pour autant que je sache, on n'a pas encore tranché la question de savoir d'où sont réellement venus les Polynésiens, bien que la thèse qui prédomine quand même assez largement soit celle de la migration à partir de l'Océanie.
0: Oui, voilà. Oui, je pense que c'est ce...
1: Mais
0: ça peut venir de plusieurs endroits différents. Hein.
1: Voilà. Mais je veux dire, pour qui veut vivre l'aventure, la porte reste encore ouverte et toujours ouverte, ADN ou pas.
0: Et oui.
1: La question se pose encore... Et Heyerdahl avait-il raison ?
0: Oui, oui. Quoi qu'ils lui ont dit, il paraît, t'as tort, Heyerdahl.
1: Ah, elle est pas mal.
0: Il n'était pas d'accord avec lui, t'as tort, Heyerdahl. Et il a dit, oui, c'est bien comme ça que je m'appelle.
1: Ah oui, si. Ben là, je vais quand même le dire maintenant, parce qu'on est presque à la fin de l'émission.
0: Je vous en prie.
1: J'ai failli l'oublier. Il y a quand même une victime à déplorer dans ce voyage. Le fameux perroquet.
0: Lolita.
1: Qui se serait, il semblerait, fait manger par un requin, le pauvre.
0: Tu dis serait.
1: Ouais, qui se serait donc fait manger.
0: Si tu as dit serait, c'est du conditionnel.
1: Oui, je sais pas si c'est le requin qui. Si c'est, ou à moins que ce soit l'équipage qui l'ait mangé parce qu'ils n'avaient plus de poisson.
0: Non, ne me dis pas que c'est le perroquet qui a mangé le requin. Ça, je ne te croirais pas.
1: Hein. Ah non, ça, je ne dirais pas non.
0: Alors, c'est du conditionnel, mais c'est sur cette triste fin que nous allons vous quitter. Non sans vous avoir dit que Heyerdahl va tout de même vendre son livre, intitulé évidemment Contiki, à plus de.
1: 50 millions d'exemplaires. À 1 euro par exemplaire, ça fait quand même pas mal d'argent, par exemple.
0: Même un ancien franc, par exemple.
1: Ouais, un franc, à l'époque.
0: Comme quoi, les 3 mois qu'il a passé sur l'eau, il s'est bien amusé et en plus, ça lui a rapporté.
1: Voilà.
0: Bon, bon. Pourquoi pas, hein.
1: Donc, c'est sur ces.
0: Quand est-ce qu'on part faire le tour du monde sur un radeau, toi et moi, là? Avec Will qui me fait signe qu'il veut venir avec nous.
1: N'oublie pas qu'on n'a pas fait la guerre, nous. Je ne sais pas si on serait capable de résister. Quand
0: moi, j'ai fait la guerre, toi, non? Ah, ben si, toi, t'as fait la guerre, t'étais bidasse. Bon, alors. Bon, allez. Donc,
1: sur ces belles
0: amis,
1: paroles, qu'on va se quitter.
0: Chers amis, on espère vous avoir intéressé. Mais écoutez, envoyez-nous des messages sur le site de Radio Albigès pour savoir qu'est-ce que vous voulez qu'on vende dur. On en a des tas à vous vendre. Allez, au revoir, tout le monde.
1: Au revoir.

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On fait un petit coucou au grand Auguste. Il se reconnaîtra, pas Auguste le premier empereur romain dit Octavien, mais le grand Auguste, l'américain, l'escurien. Et on lui dédie ce morceau de notre grand américain, Johnny Cash, reprenant un titre de Nine Inch Nails, le tout servant post-mortem de BO au film Logan, où l'on suit les derniers jours du vieux Wolverine. Mais chut, je n'ai rien dit. Bref. 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
1: Ok, un peu plus de son dans le casque. 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

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Ni fondamentaliste, ni extrémiste de l'islam ou de la laïcité, mais là, ça devient lourd, je crois. Trop compliqué, en tout cas. 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
1: Radiodiffusion Télévision Française présente
2: Pause Ukulélé, c'est un événement intimiste que propose La Cheminée dans le quartier de la Madeleine à Albi, avec trois artistes en solo pour trois soirées intimistes, minimalistes, loin des écrans géants, de la fureur et du bruit, dans la fraîcheur à La Cheminée et en soutien aux artistes. Le 10 juillet, c'est Thomas Pradier, chanson, auteur-compositeur-interprète des chansons pop-folk en français, nourri d'influences anglo-saxonnes comme le Velvet Underground. 11 juillet, Aurore Chevalier, c'est du slam, cette parole féminine qui ose tout, qui se moque de la convenance, des interdits qui ont muselé des générations de femmes. C'est absolument bouleversant et nécessaire aujourd'hui. 12 juillet, Julien Fajol, Vacarme, guitare, saxo et voix, chanson à texte sur des musiques à l'esthétique rock mais très large. Entre des chansons énergiques et d'autres plus intimistes, le projet se veut humaniste et sensible. Entrée à prix libre est nécessaire. Pour en savoir plus, rendez-vous sur le site lacheminée.fr. Ou encore directement à La Cheminée, 5 rue Sainte-Claire, ou au 05 63 56 32 96, 05 63 56 32 96. Rendez-vous donc les 10, 11 et 12 juillet pour pause ukulélé à La Cheminée, dans le quartier de la Madeleine à Albi. Mediatarn vous invite à une séance spéciale clip au cinéma de la salle Arcé le lundi 6 juillet à 18h en entrée libre. C'est sur grand écran que les clips quittent le format restreint auquel nos usages les assignent trop souvent et ils retrouvent alors une ampleur visuelle, sonore et rythmique qui permet de les apprécier non comme des simples objets de communication mais comme des formes esthétiques à part entière. Une soirée animée par Nicolas Thévenin, enseignant en cinéma et directeur de la revue Réplique. Rendez-vous donc le 6 juillet à 18h à la salle Arcé pour une soirée avec Mediatarn autour des clips musicaux. Ce jeudi 9 juillet à 17h, le Centre d'Art Le Lay vous propose une visite découverte, exposition, réplique, fragment, plongée. Une visite pour tous et toutes, petits et grands. L'équipe du Centre Lay donc vous invite à un moment de partage et de découverte de cette exposition d'Isabelle Giovacchini, réplique, fragment, plongée. C'est gratuit, sans inscription préalable. Retrouvez toutes les infos sur le site centredartlelay.com. C'est dans la nouvelle galerie Vanicoro à Albi que trois artistes plasticiennes du collectif La Berlu exposeront du 1er au 15 juillet. Les peintures abstraites de Chantal Cabet, les univers fantastiques et oniriques de Délice ainsi que les sculptures figuratives d'Henri Alida investiront ce nouvel espace avec émotion, présence et poésie. Après s'être rencontrés au fil des salons et événements artistiques, ces trois artistes, liés par une estime réciproque, ont choisi de réunir officiellement leurs œuvres sous le nom de La Berlu. Installée au 16 bis avenue Général de Gaulle, face au Grand Théâtre d'Albi, la galerie Vanicoro accueille donc le public tous les jours, du 1er au 15 juillet, de 10h à 19h, sans interruption.

sur Radio Albigès, un poème enchanté, suivi d'un dicton avec le prénom du jour. À trop se gâter de gâteaux, confiture, chocolat, caramel, esquimaux, ne sens-tu pas que l'on se sent parfois sur des vagues comme quand on voyage sur un bateau? Un bateau qui tangue, monte et descend. Enfin quoi, quand tu as l'impression que ça te donne mal au cœur. Tu comprends ce que je veux dire? Abuser de voyage en gourmandise, eh oui, ça fait vomir. Ça t'enveloppe, ça met du trop. Et les bonnes choses comme gâteau, confiture, chocolat, caramel, esquimaux, toutes ces gâteries colorées, sur toi ça laisse des traces. Comme quoi, ce qui a bon goût ne l'est pas forcément pour toi. Et surtout, comment résister à cette envie une fois qu'on y a goûté? Comment ne pas se laisser tenter quand on est petit devant ces beaux paquets, si bien emballés? Et souvent, tu sais, il n'y a pas que les petits qui n'arrivent pas à résister aux gâteaux, confiture, chocolat, caramel, esquimaux. Oui, comment résister quand c'est là, devant toi, sous ton nez, quand il y en a partout à portée de toi? Et comment comprendre que ces choses si délicieuses à petite dose ne le sont pas si on les stocke en soi? Dans ce voyage à gourmandise, on peut apprendre qu'on peut se gâter, et cela de deux façons. Ceci est vrai en tout. L'une est de se gâter en se donnant du plaisir et rendre meilleur ses jours, et l'autre se gâter comme peut l'être un fruit, où rien n'est bon et tout a... Grains d'avoine et petits pois à la Saint-Antoine, repas sans tisane. 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
3: 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Avec comme intervenant Anne-Sophie Novel, journaliste spécialisée dans les alternatives écologiques et les médias, Yamina Saeb, membre du GIEC, le groupe d'experts intergouvernemental sur l'évolution du climat, autrice du troisième volet du rapport consacré à la réduction des gaz à effet de serre en 2022. Un débat public modéré par Philippe Reltien, grand reporter, membre de la cellule Investigation de Radio France, et Marine Chailloux, journaliste à la direction des sports de Radio France.

0: du 105e congrès du SNJ. J'aurai le plaisir d'animer ce débat avec Philippe Reltien de Radio France. Alors, aujourd'hui, on est le 4 octobre et il fait encore 25-30 degrés aujourd'hui selon les régions en France. Le réchauffement, le dérèglement climatique sont scientifiquement établis, ainsi que son lien avec l'activité humaine de filière industrielle. Et on va en parler tout à l'heure avec Yamina Saheb. Malheureusement, malgré cela, les fake news, le climato-scepticisme continuent de diffuser ces idées et d'infuser dans les mentalités. Dans les rédactions, il n'est pas toujours facile de faire librement son travail. On va en parler ce soir avec des exemples très concrets. Et c'est pas toujours facile de couvrir l'actualité, de couvrir des combats locaux, de couvrir des combats pour l'environnement. Et on verra dans ce cours du débat que parfois les journalistes sont entravés pour faire librement leur travail. Mais, quand même un peu d'espoir dans ce débat, on ne va pas sortir en ayant un regard totalement noir sur la situation, on verra qu'il y a quand même de l'espoir, du changement, que les choses sont en train d'évoluer et de bouger. De plus en plus de rédactions prennent conscience de leur rôle crucial dans la couverture du dérèglement climatique, même s'il reste beaucoup, beaucoup de chemin à faire dans nos rédactions dans ce domaine. Alors pour débattre ce soir de cette urgence médiatique, pour couvrir de l'urgence climatique, alors est-ce qu'elle est en ligne avec nous? Ah oui, voilà, elle est là. Yamina Saheb, bonsoir.
1: Bonsoir.
0: Est-ce que vous entendez bien?
1: Je vous entends très bien.
0: Parfait. Donc vous êtes autrice du troisième volet du rapport du GIEC, le groupe d'experts intergouvernemental sur l'évolution du climat, et vous avez été, alors, je ne sais pas si on peut dire la première, mais en tout cas vous avez aidé à introduire la notion de sobriété, notamment dans les médias, vous nous en parlerez tout à l'heure. Avec nous également Anne-Sophie Novel, bonsoir. Journaliste, auteure, réalisatrice spécialisée dans l'économie collaborative, m'arrêtez si c'est pas bon, l'écologie, l'innovation sociale, et vous êtes aussi ce soir là pour nous parler de la charte pour un journalisme à la hauteur de l'urgence climatique que vous avez, démarré, créé et impulsé. Pas toute seule, vous nous expliquerez ça tout à l'heure. Également présente ce soir Cyrielle Châtelain, bonsoir. Députée Europe Écologie Les Verts de la 2e circonscription de l'Isère, vous présidez le groupe écologiste à l'Assemblée nationale depuis juin 2022. Alors avant de démarrer ce débat, pendant lequel donc on va parler aussi de combats locaux, nous évoquerons par exemple le combat des pour et des contre l'A69, un petit comparatif de quelques-unes que j'ai glanées dans la presse. J'essaie de rallumer, apparemment ça n'a pas fonctionné. Alors évidemment, c'est une liste non exhaustive de quelques-unes que j'ai trouvées dans la presse à propos de Sainte-Soline, sans jugement de valeur, juste pour se rendre compte de la manière de traiter de différentes manières un sujet environnemental. Alors, vous avez par exemple Le Parisien qui titre plutôt sur inacceptable, sur les violences qu'il y a eu dans le cadre de Sainte-Soline en marge de la manifestation. Vous avez aussi Le Figaro qui titre « Sainte-Soline, retour sur une manipulation ». Alors, on ne voit pas bien, c'est flou, je sais bien, j'ai fait ça très très vite. À propos en fait du temps qu'ont mis les secours à arriver sur place à Sainte-Soline, Le Figaro dit en sous-titre « Les choses ne sont peut-être pas passées aussi comme on le dit, retour sur une manipulation en gros des activistes écologistes ». Je vous le fais en rapide. Sud-Ouest. Deux manières de voir l'actualité. La même photo que Le Parisien, le côté bataille rangée, le côté violence en marge des manifestations, et aussi quand même un autre prisme, faut-il un moratoire sur les bassines, donc une autre manière de voir l'actualité sur ce sujet, une manière de prendre un peu plus de recul que le simple fait divers de ce qu'ils appellent une bataille rangée. Libération. Le journal s'est intéressé plutôt aux 120 minutes de trop, qui était le temps d'accès sur le site, après donc de nombreux témoignages, de vidéos, c'est ce qu'ils disent dans le sous-titre, d'images aériennes et de données téléphoniques, Libération documente minute par minute la lenteur de la prise en charge des deux manifestants les plus gravement blessés autour de la méga bassine. Donc c'est un peu le contraire de ce qu'a fait le Figaro. Et puis enfin, un petit peu en marge de tout ça, vous avez le Média Reporter, qui est ouvertement un média tourné vers l'écologie. Eux ont fait un article consacré à cette presse de droite qui construit médiatiquement des ennemis écologistes. On en pense ce qu'on veut, c'est une manière différente de voir l'actualité, de traiter de l'actualité et de développer chacun sa ligne éditoriale. Donc ils citent Le Point, Marianne ou encore Le Figaro. Voilà. Alors on va d'abord ouvrir ce débat après ces exemples. Je coupe l'image. Yamina Saïd, pendant que je coupe mon partage d'écran, pour le GIEC, est-ce que vous trouvez que le traitement médiatique du GIEC a été bien fait? Si je vous dis qu'on a le sentiment qu'on n'a jamais autant parlé du GIEC, est-ce que vous trouvez que c'est vrai?
2: Alors, je ne sais pas si, comparé au précédent cycle, c'est mieux. Je ne me souviens pas du traitement médiatique des rapports du GIEC du cycle 5 qui s'était terminé en 2014. Mais en tout cas, pour le cycle 6 auquel j'ai participé, il y a trois rapports du GIEC. Quand le rapport du groupe 1 est sorti, c'était au moment, si je me souviens bien, où un footballeur changeait de club. Donc ça, c'était l'information la plus importante pour la presse. Et ça avait dominé la presse. C'était vraiment frappant. Quand le rapport du groupe 2 est sorti, c'était au moment où il y a eu l'invasion de l'Ukraine. Et donc, c'était beaucoup, beaucoup plus important. Je ne dis pas que ce n'est pas important ce qui s'est passé en Ukraine, ce qui se passe en Ukraine, mais ça a balayé le rapport du GIEC. Quand notre rapport, moi je suis du groupe 3 qui travaille sur la réduction des émissions, est sorti, on était entre deux tours d'une élection, il me semble, l'élection de 2022, je ne sais plus qu'est-ce qu'on a eu comme élection à ce moment-là. C'est peut-être d'ailleurs la présidentielle. Et donc, c'est encore une fois passé à la trappe. Alors du coup, nous, scientifiques qui travaillons pour le GIEC, ce que les gens ne savent pas, c'est qu'en fait, on fait du bénévolat quand on travaille pour le GIEC. Et on passe des soirées, des week-ends, on sacrifie du temps personnel, du temps de nos vies, pour justement faire cette synthèse-là de l'état de la science pour réveiller les peuples et réveiller les dirigeants. Et puis, du côté médiatique, eh ben, vous avez d'autres priorités. Alors imaginez dans quel état est-ce qu'on peut se sentir dans ce cas-là après 5 années de bénévolat. Je vous laisse trouver le bon mot.
0: On comprend tout à fait ce que vous dites, étant tous des militants syndicaux sur le temps personnel, on sait aussi ce que ça veut dire. Est-ce que vous pensez que quand même les médias ont pris la mesure du réchauffement climatique et est-ce que cette actualité en a chassé une autre à cause de... Ils ont estimé que c'était une actualité plus importante, entre guillemets, ou est-ce que c'est aussi une question de compétence que on va beaucoup aborder dans cette première partie, la question de la compétence dans les rédactions?
2: Alors, il y a eu un changement. Aujourd'hui, il y a la France Télévisions Université, je pense que ça s'appelle comme ça, qui propose des formations aux journalistes. France Télé Radio, il me semble, qui propose des formations aux journalistes. J'étais hier à une formation pour justement partager avec les rédacteurs en chef de France Télévisions, en particulier France 2, les résultats du rapport du GIEC. Alors on peut dire que tout ça, c'est bien, sauf que on est en situation de crise. Les progrès. Moi, je comprends que ça bouscule toute une corporation, etc., cette question-là. Mais après, vu que nous sommes en situation de crise et que la seule solution possible, c'est en fait de réveiller le peuple, et ça, c'est vous qui pouvez le faire. Nous, on ne peut pas le faire en tant que scientifiques parce que nous n'avons pas accès au peuple comme vous avez accès. Et puis, nous ne sommes pas de bons communicants aussi. Nous n'avons pas été formés pour communiquer avec le grand public. Alors que vous avez été formés pour communiquer avec le grand public. Alors moi, quand je mesure les deux, je me dis, oui, il y a du progrès, mais du progrès par rapport à avant. Mais moi, ce n'est pas le progrès par rapport à avant qui m'importe, parce qu'avant, c'était une situation catastrophique. Ce qui m'importe, moi, c'est là où on doit arriver, là où on doit tous arriver en termes d'information, de connaissances, pour passer à l'action,
3: pour imposer le changement à nos gouvernements. Parce que ça ne va pas venir d'en haut, ça on l'a bien compris, on l'a bien vu avec les annonces faites par le président de la République concernant le plan écologique de la France. Et donc du coup, oui, il se passe des choses, mais comme c'est très très loin de ce qui devrait être fait, ben, moi, je suis plutôt, moi citoyenne, je suis plutôt déçue en fait.
4: Alors, ce qui est intéressant, c'est l'article 1 de la charte pour un journalisme à la hauteur de l'urgence écologique. C'est intéressant parce que c'est ce que nous a demandé ce congrès. Il nous a dit, un an après, quel bilan, quel frein, même quelqu'un dit, quelle place pour le journalisme de solution. Ça veut dire qu'on n'est pas tous au bord de la rébellion, hein, bon. Et on cherche des solutions. Donc, ici, article 1. Traiter le climat, le vivant et la justice sociale de manière transversale. Ces sujets sont indissociables. L'écologie ne doit plus être cantonnée à une simple rubrique. Elle doit devenir un prisme au travers duquel considérer l'ensemble des sujets. Cyrielle Chatin, vous êtes vraiment la personne idéale pour ça, parce que quand on regarde votre engagement puis votre parcours, c'est quand même 18 ans chez Les Verts. Et puis, c'est surtout... une introduction sur le terrain, sur des cas concrets. Vous êtes à Grenoble sur le PLU, vous êtes à Grenoble sur l'habitat, vous êtes avant ça, vos parents sont éducateurs et donc vous êtes intéressé à l'insertion par le logement. Donc on voit bien qu'il y a là une volonté de changer avec de la justice sociale. C'est intéressant parce que vous parlez de bifurcation écologique. Alors je vous passe le micro comme je vous l'ai promis et je vous demande ceci. Cette charte, c'est un bout de papier? Comment les journalistes qui sont en face de vous devraient... est-ce qu'il faut le tester? Est-ce qu'il faut aller jusqu'au tribunal? Qu'est-ce qu'il faut faire?
5: Et après, on reviendra sur la genèse de cette charte avec Anne-Sophie.
6: D'abord, merci. Et puis, bonsoir à tous. Alors moi, je vais être franche, je ne sais pas exactement comment répondre sur cette question, parce que moi je la trouve, je peux vous dire comment moi je réagis en tant que politique, parce qu'après ça, la manière dont vous en saisissez vous, c'est un choix. Mais pour moi non, c'est pas qu'un bout de papier. Enfin, mais c'est, je crois qu'on est tous dans nos domaines professionnels, dans nos vies de manière générale, confrontés à cette question de comment on fait face à la question du réchauffement climatique, parce que dans les différents sujets là, qui ont été abordés. Il y a la question de la compétence, il y a la question des freins et des lobbies, je pense qu'on va beaucoup aborder, mais il y a la question de même déjà de faire face à l'angoisse de ce que représente le réchauffement climatique. Enfin, c'est quand on comprend les données, quand on comprend les changements que ça va induire en termes de vagues de température, en termes de raréfaction de l'eau, on parle de sujets qui sont extrêmement graves et qui questionnent nos modes de vie à tous. Donc il y a de toute façon, enfin, j'ai l'impression que dans toutes les professions, même, peut-être un peu plus quand même chez les jeunes générations, parce qu'ils voient l'avenir, ça devient leur réalité, on est en train de se questionner. Alors moi, je ne parlerai pas pour le milieu journalistique. J'ai l'impression quand même mon impression en termes de politique, c'est qu'on est très en retard. J'ai l'impression qu'on a des citoyens qui sont plus en avance que la classe politique de manière générale. On pourra revenir sur les débats qu'on a, hein, mais je pense qu'on a des débats qui ne sont pas au niveau des alertes scientifiques qui nous sont faites. Moi, ça fait 18 ans que je suis chez les écologistes, donc quand même sur la couverture médiatique, je vois quand même un changement, parce qu'en fait, la réalité du changement climatique est là. Moi, je n'aurais jamais imaginé des unes comme... Alors, il y a Sainte-Soline, on pourra revenir sur la question de la construction, par contre, la manière dont on construit l'image qu'on peut renvoyer politiquement, hein, sur la question de l'écoterrorisme, de comment on couvre les différentes luttes écologistes. Mais par contre, moi, j'aurais jamais imaginé des unes comme on a pu l'avoir. Moi, je pensais à cette une de Libé où il y a Canada 49,6 degrés. Enfin, la réalité des impacts, en fait, devient une réalité d'actualité. Et donc, de fait, c'est quelque chose que vous couvrez, puisque vous couvrez l'actualité. Et donc ça, entre quand nous, on en parlait il y a encore 20 ans, en disant, voilà, il y a les données scientifiques, c'est quelque chose qui s'est intégré, en fait, à la réalité quotidienne, qui est quand même beaucoup plus couverte.
4: Cyrielle, ma question, c'était plus spécifique. Est-ce que vous avez l'impression qu'il y a une presse qui ne s'est pas beaucoup bougée? Et une presse avec une nouvelle forme, ce que j'appellerais des nouveaux journalistes militants. On va voir ça avec vous, Anne-Sophie. Mais est-ce que là, vous faites la distinction?
6: Ah oui, non, mais enfin, c'est toujours difficile de juger comme ça. Mais bien sûr que moi, je vois la différence entre... J'appellerai pas ça des journalistes militants. Pour moi, un journalisme indépendant, quels que soient les sujets, qui va avoir un regard critique sur les données climatiques, mais au-delà de ça, on va avoir des journalistes extrêmement indépendants. On va avoir une presse aujourd'hui qui fait son travail tout en essayant de tenir les intérêts économiques et qui va être comme nous, politique, et dans un espèce de flux d'actu. Enfin, moi, j'ai l'impression d'être dans un espèce de saturation de l'information où, en fait, sur une actu, on chasse une autre, sans en plus graduer l'importance. Enfin, je trouve que l'exemple du transfert du footballeur, il est assez juste. C'est-à-dire que c'est de l'information continue, mais comme si tout était équivalent, alors que ce n'est pas vrai. Donc, on va dire qu'il y a, la presse qui a le temps, qui a les moyens, qui fait le choix d'être sur l'enquête, qui fait le choix d'aller regarder, qui arrive. Il y a ceux qui essayent de tenir des journaux de qualité avec des obligations quand même de rendement, de clics, etc. Et enfin, je pense qu'on va revenir sur les questions de la transformation d'Internet, sur aussi la concentration, sur comment la manière dont fonctionnent les algorithmes, on envoie de plus en plus vers ce que les gens cherchent déjà. Et puis il y a une troisième presse qui, pour moi, est plus de la presse, qui est une presse politique par les personnes par qui elle est achetée, vers qui, là, enfin, je pense clairement à Bolloré, hein, qui dit qu'il en fait un outil de propagande, en fait, clairement à la Fox News, où là, il y a une volonté d'avoir un discours politique. Et pour moi, c'est un acteur politique qui rachète des médias qui ont des titres de crédibilité, qui fait de l'information sans journalisme, parce qu'en fait, il veut faire passer des messages. Et effectivement, à l'intérieur de ces messages, il y a quelque chose de climato-sceptique. Il y en a beaucoup de choses problématiques, mais ça, on se fait aussi partie. Donc, moi, si je devais schématiser, J'ai cette impression-là, mais voilà, avec très. C'est toujours délicat après de le faire.
5: Anne-Sophie Novel, on a parlé un peu du journaliste militant, mais journaliste engagé. Yamina Saeb a parlé de la nécessité de dans les rédactions, de réveiller le sujet environnemental. La réalité est là, vous l'avez dit, Cyrielle, mais pour autant, du coup, si la réalité est là, Vous avez estimé qu'il y avait quand même besoin de cette charte dans les rédactions. Est-ce que vous pouvez nous réexpliquer la genèse ?
7: Merci beaucoup, bonsoir. Alors, moi, je suis économiste de formation et c'est au cours de ma thèse d'économie que j'ai réalisé qu'on était face à certaines contraintes qui étaient complètement sous-estimées. J'ai commencé ma thèse, c'était il y a 20 ans à peu près, et je suis devenue journaliste pour mettre ces sujets à la une, tout simplement, parce que j'estimais qu'il y avait un sous-traitement médiatique et que c'était incompréhensible qu'un tel fait scientifique documenté ne soit pas intégré dans notre traitement médiatique. Il y a eu plusieurs périodes dans l'évolution du traitement médiatique de ces sujets. Pour le dire rapidement, on a complètement dépolitisé cette question. C'est-à-dire que pendant longtemps, c'était un fait scientifique, uniquement scientifique, lointain, l'ours polaire, les cheminées, les pollutions, pas palpable, pas sensible, donc compliqué. Puis en plus, en effet, quand on en parlait, c'était vous êtes un journaliste militant, attention, ça fait fuir les audiences, c'est très compliqué.
5: Et de l'autre côté, pardon, c'était aussi que, par exemple, les chercheurs avaient du mal à communiquer. Exactement. Auprès des médias.
7: Ça, c'est vrai. Il n'y a pas de média training pour les chercheurs à cette période-là. Le GIEC, elle l'a dit, ils sont bénévoles. Ils prennent sur leur temps pour compiler des informations existantes. Il y a un livre en 2015 aux éditions du Pommier qui s'appelle « Que feriez-vous si vous saviez ?». C'est un frère et une sœur. C'est Éric Guilardi et sa sœur Catherine. Lui, il est océanologue et il explique à quel point c'est compliqué pour lui de rentrer dans le format des journalistes. Et elle explique qu'elle n'a pas la compétence scientifique. Ça, ce livre, il est publié en 2015 au moment de la COP21 à Paris et c'est génial parce que c'est les débuts où on comprend qu'il y a nécessité de faire mieux. Avec le temps, ça passe, les alertes se multiplient et du fait scientifique, on devient un fait social beaucoup plus palpable. La majorité des journalistes, on les appelle pour aller traiter les conséquences, une inondation, un incendie, voilà. Mais on ne fait pas le lien avec ce qui se passe. Donc on est encore dans le traitement de l'urgence, mais on ne va pas regarder les causes climatiques. Et puis après, on a eu un traitement très dans la solution, l'initiative, le petit geste. Je pense que c'était un peu téléguidé aussi par des formes de communication gouvernementale et c'était plus simple exemple, de dire aux gens faites attention. Et on est encore un peu là-dedans. Mais du coup, ça a été documenté. Un sociologue comme Jean-Baptiste Combi a compilé beaucoup de données. J'en parle dans un de mes livres. J'ai mis 5 ans à l'écrire, Les médias, le monde et nous, parce que justement, je voulais répondre à cette question. Pourquoi c'est si compliqué quand on est pigiste, mais quand on est en rédaction, de parler de ces sujets? On passe toujours pour le bisounours ou le militant. Et ça, ça nous colle à la peau. C'est très gênant.
5: Et ce journalisme...
7: Ils ne sont pas militants. Ils sont juste conscients, informés, mais ils sont pris dans un système. Et c'est ça qui est important de dire. Le système médiatique, c'était une de mes conclusions, c'est qu'il fallait faire l'écologie des médias, décortiquer la fabrique informationnelle pour se rendre compte que ça rendait difficile tout traitement de ces questions.
5: Et sur le côté, aujourd'hui, ce qu'on voit réémerger, vous en avez un peu parlé, mais le journalisme de solution.
7: Alors, ça, c'est encore autre chose, mais il y a eu en effet depuis 15 ans en France deux structures que sont Spark News et Reporters d'Espoir qui ont fait la promotion de ce journalisme. Mais il n'a pas été très bien reçu non plus. C'est là qu'on dit vous êtes un bisounours, parce que c'était souvent traité comme un journalisme de bonnes nouvelles. Voilà, mais c'est pareil, ça ne permettait pas de faire le lien. Donc, moi, dans mon enquête sur les médias, j'ai été voir à l'étranger, au Danemark, ce qui se fait aux États-Unis, parce qu'il y a des journalistes qui, pour le coup, ont structuré la pensée et la pratique d'un journalisme, leur dit de solution, mais qui s'appelle aussi constructif ou d'antidote. Moi, je préfère aujourd'hui parler même de journalisme d'adaptation, qui doit, avec rigueur, enquêter sur la manière dont la société apporte des réponses aux dysfonctionnements du monde et aux enjeux globaux. Donc, ça veut dire qu'il faut déjà bien faire notre travail pour documenter ce qui se passe pas bien, les problèmes, mettre la plume dans la plaie comme on le fait, mais aussi parler de ceux qui pensent cette plaie avec un grand A. Et donc là, ce journalisme qui porte mal son nom, mais d'adaptation, va enquêter avec rigueur sur les réponses apportées dans la société, que ces réponses fonctionnent ou non. C'est là qu'on ne s'arrête pas à juste quelque chose de positif. L'avantage de cette forme de journalisme, elle ne se pratique pas tout le temps, mais quand on la pratique, elle permet d'apaiser le débat et de donner au public, aux audiences, les moyens de penser par eux-mêmes et de faire le lien entre eux, quelles sont les causes, quelles sont les conséquences et qu'est-ce qu'on peut faire et qu'est-ce qui a été testé ailleurs, qu'est-ce qu'on peut répliquer ici. Et c'est ça, moi, qui m'intéressait. Je me suis formée, du coup, avec les Américains, mais je forme aussi énormément de rédactions depuis cette année. Et je peux vous assurer que ça change toute la tonalité du débat, mais qu'il faut nous laisser du temps aussi, en tant que journaliste, pour aller vers ce genre de choses. Et ça se pense dès le pitch d'un sujet. Et ça demande du temps d'investigation rigoureux, parce qu'il s'agit de documenter un contexte, ce que l'on nous présente comme étant des solutions ou des réponses, d'aller chercher des chiffres ou des éléments qualitatifs pour évaluer la qualité de cette réponse. Donc voilà, on n'est pas juste là pour relayer la dernière start-up à la mode ou la dernière initiative d'ONG. On n'est pas complaisant, on fait notre travail avec rigueur et voilà. Donc il y a plein de choses à faire en fait pour embrasser ces sujets, mais voilà, pour mieux le penser et donner les moyens aujourd'hui à la société de comprendre ce qui se passe, mais aussi de s'en emparer. Et c'est là que, pour moi, c'est très important d'aller vers des médias que j'appelle un peu médiateurs. C'est facile cette posture, mais qui retrouvent leur place à l'aune de ces enjeux pour organiser le débat et permettre justement aux personnes de comprendre, de s'entendre et pas d'être dans le clash permanent auquel on assiste aujourd'hui en permanence, qui ne fait que polariser la société avec, on le voit, des discours anti-écolo qui deviennent une ligne de fracture profondément déchirante dans notre société.
5: Comment a été reçue votre charte dans les rédactions ?
7: Alors, si je peux faire la genèse, je ne suis pas seule à l'initiative de cette charte. Moi, je travaillais pour une petite rédaction qui voulait faire un manifeste. On a réuni des scientifiques, un peu de public, des experts et d'autres journalistes autour de la table. Et très rapidement, l'idée d'un manifeste ne nous a paru pas forcément adaptée. On a juste constaté que dans les rédactions présentes, donc il y avait Reporters, Blast, des journalistes de France Info, de France TV, des pigistes comme moi, enfin, qu'il n'y avait pas de texte encadrant aujourd'hui, comme l'a fait Prenons la Une, par exemple, sur le traitement de l'apparition des femmes dans les médias, voilà, l'écologie, tout simplement. Et on était face à cette béance, cette chose non pensée. Et on s'est dit, peut-être qu'on pourrait juste détailler un certain nombre de points qui nous paraissent indispensables aujourd'hui pour que la profession dans son ensemble change sa posture et sa façon de considérer ces questions. Comme d'autres professions ont pu le faire. Il y a de nombreuses professions dans je sais pas, je prends les architectes ou les chefs cuisiniers qui s'interrogent au regard des enjeux du siècle. Ben, dans la profession, on ne l'a pas fait. Et donc, ce n'était pas du tout un texte moralisateur, ce n'était pas cette intention. On a passé 4 mois à vraiment réfléchir chaque formulation, chaque mot, et à penser les choses pour que ça puisse être un socle sur lequel tous se hisser et un cap à tenir, sachant que c'est très compliqué, qu'on ne va pas changer du jour au lendemain, mais que ce cap-là, on peut s'efforcer de le

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0: je continue sur la complexité du débat, l'interdépendance des choses, avant d'arriver à l'A69, parce qu'on va arriver à l'A69 grâce à ça. La ZAN. Alors la ZAN, c'est zéro artificialisation nette des sols. Vous avez tous entendu une chose. Laurent Wauquiez, pendant le congrès de l'Association des maires de France, dire « Nous, on se tire, nous, région Auvergne-Rhône-Alpes, terminé. » Et c'est quand même un peu plus compliqué que ça, parce que dire ça, bah, ça y est, on avait notre petite phrase, et puis on faisait le ping-pong, l'enfoiré, et puis de l'autre côté, oh, les braves verts, etc., etc., ils se sont fait avoir. Et donc... personne, parce que c'était le 20 juillet, moi j'étais à la pêche, mais personne le 20 juillet, ou très peu de gens, ont regardé, ont essayé de savoir qu'est-ce qu'il y avait dans cette sous-loi promulguée, modifiant la loi climat. Expliquez-nous, parce que c'est quand même terriblement important, si quelqu'un s'en va en disant bon, moi je construis ce que je veux, je mets du bitume là où je veux, je mets du béton là où je veux, si j'ai envie d'en mettre à Castres, j'en mets à Castres, si, etc., etc. Si tout le monde fait ce qu'il veut, on n'y arrivera jamais. Donc là, expliquez-nous le fond de l'affaire. Parce que ça s'est quand même négocié en plein milieu de l'été.
1: Alors, le fond de l'affaire, déjà, c'est pas négocié au plein milieu de l'été. C'est-à-dire que la zéro artificialisation nette, c'est quelque chose, vous l'avez dit, qui vient de la loi climat. Donc, en fait, c'est quelque chose que les urbanistes, que les régions doivent mettre en place maintenant depuis plusieurs années. Donc, ça ne vient pas d'arriver. C'est pas quelque chose qu'on a fait en catimini dans un coin que Laurent Wauquiez aurait découvert au mois de septembre. En fait, c'est un engagement déjà qui est là depuis plusieurs années, sur lequel les collectivités, moi je suis élue au niveau de... Enfin, dans ma circonscription, il y a la métropole de Grenoble, je sais que ça fait maintenant des mois qu'ils travaillent à adapter notre plan local d'urbanisme à la question de la zéro artificialisation nette, que les maires sont en train de travailler, d'identifier les parcelles qui peuvent être artificialisées et celles qu'ils ne peuvent pas. Donc en fait, c'est quelque chose qui est en cours depuis longtemps. Donc ça, c'est la première chose. Après, c'est un sujet effectivement très technique.
0: Et local
1: local, oui et non. Très technique, parce qu'en fait, il s'incarne localement, parce qu'en fait, la terre, elle est quelque part. Mais c'est un enjeu national, parce qu'en fait, derrière cette question de zéro artificialisation, il y a la question, par exemple, quand on parle de l'eau. La artificialisation, c'est l'eau. C'est comment est-ce que l'eau peut s'imprégner dans les sols? Comment est-ce qu'on va renourrir les nappes phréatiques? C'est la question des inondations. Parce qu'en fait, quand tout est artificialisé, ben en fait, l'eau ne rentre plus. Et quand il y a des pluies très denses, ça vient augmenter le nombre d'inondations. C'est bien sûr la question du logement. Comment est-ce qu'on arrive à construire de manière acceptable pour que les gens aient envie? Donc on ne bétonne pas tout, mais qu'on construise suffisamment de logements pour loger les gens. C'est comment est-ce qu'on réindustrialise sans prendre sur l'espace agricole et naturel. Donc c'est vraiment des choix de société qui sont derrière ce texte. Et donc ce que dit ce texte, c'est qu'en fait on a tout fait en étalant, c'est-à-dire qu'on étale, on s'est dit finalement tout ce qui est de l'espace naturel et de l'espace agricole, c'est du vide, donc on va aller dessus. On va toujours aller artificialiser toujours plus loin et on va toujours plus s'étendre. Et là, ce qu'on dit, c'est plus possible. Si on veut atteindre les objectifs climatiques, parce qu'en fait, dans la Terre, il y a aussi des puits à carbone naturels, enfin, selon toute cette question-là, on ne peut plus artificialiser. Et donc, c'est ça l'objectif de ce texte de loi. Et juste pour finir, et en fait, il ne peut pas dire, et pour quelqu'un qui est un élu de la République tenant de l'ordre, mais en fait, à un moment, les lois, ça s'applique et ça s'applique pour tout le monde, y compris pour le président de la région Rhône-Alpes. Et il faut quand même imaginer qu'il avait déjà fait quand même le coup il y a 6 mois en expliquant qu'il ne voulait plus mettre l'argent sur la rénovation thermique. Donc c'est un peu un récidiviste sur ces questions-là.

0: La question, c'est est-ce que c'est fait de manière démago? C'est-à-dire qu'il fait quelque chose parce qu'il a besoin d'exister. Et en fait, là où ça marche, c'est qu'en fait, il existe sur un sujet où effectivement on ne parle pas du son, pour se positionner un peu comme le chant de la ruralité. Et voilà, il existe médiatiquement sur quelque chose qui n'existait pas. Est-ce qu'après ça va être suivi des faits? Ça, on ne sait pas encore et on espère que l'État sera rude.
1: Ah, vous espérez que l'État, mais il peut y avoir des recours, non? C'est la même question que il faut tester, quoi.
0: Oui, mais pour le moment, des recours, en fait, il faut voir que la région, en fait, le zéro artificialisation, on a une enveloppe globale de terres qui peuvent être consommées. Pour ça, il faut après des schémas régionaux qui vont répartir ce qui peut être consommé. Puis après, ça va être les SCOT, ça va être les communes. Enfin, l'urbanisme, c'est quand même des étages pour arriver à tout mettre en cohérence en fonction des différents bassins de vie. Pour le moment, en plus, cette loi qu'on a votée en juillet, je veux dire, je la trouve pas bonne. Je la trouve pas bonne parce qu'en plus, elle vise à mettre des trous dans une loi dont on a besoin. C'est-à-dire que c'est une loi d'allègement. C'est une loi qui, justement, donne plus de temps en région, qui permet d'avoir des enveloppes pour des grands projets nationaux, mais qui ne sont pas des enveloppes strictes. Donc, c'est plutôt une loi qui commence à détricoter. Qu'on continue d'appeler zéro artificialisation nette, mais en fait qui détricote. Et donc en plus, sur cette prise de parole, on a l'impression que c'est quelque chose de très dur, ça ne l'est pas. Et c'est un peu ça que moi, là où je trouve ça dommage, c'est de ne pas mettre en confrontation sa parole politique par rapport à la réalité du texte, la réalité de ce qu'on a voté et de ce qui est obligé. C'est de dire, mais en fait, vous faites un coup de gueule alors qu'on vient de vous laisser plus de temps, qu'on vient justement de faire des trous. Enfin, c'est en plus incohérent politiquement, mais pour le moment, on ne peut pas faire de recours parce que justement, on a donné plus de temps aux régions pour faire. Donc là, il va falloir attendre de prouver qu'il n'a pas fait. Donc on va encore plus perdre de temps. Après, il y a le débat politique au sein de l'Assemblée régionale qui aura lieu. Mais pour moi, il n'y a pas de recours, puisque l'obligation, la date d'obligation n'est pas encore atteinte de mémoire. Je crois que c'était fin 2025. Donc il va falloir attendre fin 2025 pour voir s'il l'a fait ou pas et pouvoir faire des voies de recours.
2: Yamina Saïm, n'hésitez pas à nous faire un coucou pour intervenir. Tout ce qu'on s'est dit là depuis tout à l'heure, est-ce que ça vous fait réagir? Est-ce que vis-à-vis des politiques, vis-à-vis des médias, est-ce que vous avez vécu connaissance de soucis de communication ou de refus catégorique de parler des travaux du GIEC?
3: Moi, non, je n'ai pas vécu de refus catégorique de parler des travaux du GIEC ou de la question climat. Par contre, c'est une question, comme je vous le disais, de priorité. Ce n'est toujours pas la priorité de mon point de vue des médias, ni des politiques, alors qu'on est en situation de crise. En fait, c'est un peu comme si, qu'au moment où on avait eu la crise du Covid, les médias n'avaient pas joué le jeu et avaient continué à faire leurs bulletins, leurs annonces, etc., comme d'habitude. Si vous vous souvenez, quand on avait eu la crise du Covid, une fois la crise annoncée, au début, ça avait mis un peu de temps pour que ça démarre, mais une fois que ça a démarré, dans tous les journaux, que ce soit télévisé, quel que soit le média que vous utilisez, qui vous intéresse, ben ça parlait du Covid. Et tout était analysé d'un point de vue crise du Covid. Et là, la crise écologique, elle est beaucoup, beaucoup plus grave, plus profonde. Et l'inertie du climat, l'inertie de la nature, etc., est très, très importante. Donc, du coup, plus on retarde cette prise de conscience des citoyens et le partage de l'information factuelle, plus on retarde l'action climatique. Et on sait que plus on retarde l'action climatique, plus les dégâts vont être importants. Et en particulier pour les plus vulnérables. La crise écologique, en vérité, ce qu'elle montre pour moi, elle montre surtout dans nos démocraties qu'en fait c'est bien la preuve que nos démocraties sont malades, sont en grande crise, parce que on a quelque chose qui notre avenir sera déterminé par la façon dont on répond à cette crise-là. Eh ben, ça ne fait pas la une des médias et ça ne fait pas la priorité des politiques non plus. Moi, ce que je verrais comme un réel changement, c'est que tous les événements, parce qu'aujourd'hui, on a de plus en plus de littérature scientifique qui explique le lien entre comment est-ce que les changements climatiques accentuent des phénomènes naturels, sociaux, économiques que l'on connaît depuis plusieurs années. Et ce qui serait bien, c'est qu'on ait à chaque fois que vous parlez de n'importe quel événement ou n'importe quelle situation économique, politique, qu'il y ait aussi l'analyse de cet événement-là d'un point de vue écologique. Comment ça a joué et qu'est-ce que ça pourrait devenir dans le futur proche, parce que le futur proche pourrait ne pas être rose du tout. Je ne sais pas si vous voyez mon écran, je viens de vous partager un graphe qui vient du rapport de synthèse du GIEC. Est-ce que vous voyez mon écran ?
2: Oui, très bien, très bien.
3: Oui, en fait, ce graphe-là, je trouve que c'est le graphe qui résume les 7 ans, notre cycle, le 6e cycle a été lent à cause du Covid, et c'est un graphe qui résume, de mon point de vue, les 7 années de travail qu'on a fait de tous les collègues. Ici, ce qu'on voit, ce sont les barres de température. Donc ici, c'était au début de l'ère industrielle, et plus on se rapproche de notre époque, plus on va vers le orange et puis vers le rouge, et plus on est dans la zone dangereuse. En vérité, c'est depuis 2015-2016 qu'on a dépassé la limite planétaire pour la question climat, qu'on est dans la zone dangereuse. Donc ça, on va dire, c'est le passé. On ne va pas parler de responsabilité, on a contribué ou pas. Et puis là, c'est le futur. C'est ça qui m'intéresse, moi. Ce futur-là, c'est nous qui le décidons. Nous, citoyens, en particulier nous, citoyens des grandes démocraties. Pourquoi ? Parce qu'en fait, on a le choix entre, avec les politiques actuelles, on se situe ici. On est autour de 3 degrés de réchauffement, autour, à la fin du siècle, de 3 degrés de réchauffement planétaire, ce qui correspond au fameux 4 degrés pour la France. La différence entre les deux, c'est le fait que quand on parle du réchauffement planétaire, on prend également le réchauffement des océans. Et quand on parle du réchauffement en France, en fait, c'est juste ce qui se passe sur les terres. Ça, c'est là où vont nous mener nos politiques d'aujourd'hui, les politiques décidées, y compris par la France et l'Union européenne, sachant que l'Union européenne est quand même leader sur les politiques climatiques. Mais elle est leader dans une classe de très, très mauvais élèves, en fait. Donc, du coup, on n'est pas bon non plus. Et puis, ça, c'est ça qui me donne espoir, moi. C'est ça qui m'aide à me réveiller tous les matins. On pourrait être là. Et à ce moment-là, on serait dans les entre 1,5 et 2 degrés à la fin du siècle. Et si on est là, en fait, ce qui va se produire surtout, c'est ce que j'aime bien, c'est cette figure-là qui a été rajoutée pour le rapport de synthèse, parce qu'on reproche souvent, et pas complètement à tort, au rapport du GIEC, au graphe des scientifiques d'être très sec et pas très communicatif et pas facile à comprendre. Ça, c'est une personne née dans les années 50, c'est la génération de ma mère qui a aujourd'hui un peu plus de 70 ans. Cette génération-là aura connu quelques canicules, mais pas très grave. Dans le cas de ma mère, elle fait partie, dans sa génération, des chanceux qui peuvent se permettre d'avoir un climatiseur qui fonctionne. Elle fait partie de cette génération chanceuse qui a un climatiseur qui fonctionne, parce que quand on va être à 50-60 degrés, la climatisation qu'on a aujourd'hui, elle ne va pas fonctionner. Et en plus, dans cette génération-là, elle fait partie des chanceux qui peuvent payer la facture d'électricité, il faut le rappeler. La question climatique, c'est une question d'abord de justice sociale, d'abord. Et donc, elle fait partie de ceux, des chanceux qui peuvent payer leur facture d'électricité et peuvent se permettre la climatisation, qui contribue également au changement climatique, mais elle n'a pas d'autre choix. Elle, comme individu, elle ne peut pas agir sur les changements climatiques. Ici se trouve ma génération, je suis née un petit peu avant 1980, mais ce n'est pas grave. Donc, j'imagine que les générations dans la salle se retrouvent quelque part ici. Et puis moi, si jamais j'arrive à 70 ans, j'aurais connu beaucoup, beaucoup plus de chaleur. Et parce que, justement, la situation, si on reste dans ce scénario-là avec les politiques actuelles, il est peu probable que je puisse atteindre l'âge de ma mère. Mais après, le pire, ce n'est pas ma génération, ce n'est pas les générations présentes aujourd'hui dans la salle. Le pire, c'est ce petit-là qui est né en 2020. Il se trouve que mon fils est né en 2020. Lui, il a très peu de chances d'arriver à l'âge de sa grand-mère. Donc ça, ce sont vos enfants, tous les enfants que vous voyez dehors. Et ça, c'est juste inacceptable. C'est inacceptable d'imaginer que les jeunes générations, on n'a pas le droit, en fait. On n'a pas le droit de saboter l'avenir de ces enfants-là. Ce n'est pas juste l'avenir, c'est l'habitabilité de la planète. On est dans ce scénario-là, ici. À 3 degrés des réchauffements planétaires ou 4 degrés équivalents en France, la planète sera inhabitable. C'est de ça que l'on parle. Et ça, cette mesure-là, cette urgence-là, C'est ça qui manque, en fait. Alors, quand on est scientifique et qu'on comprend ça, on comprend ce qu'il y a derrière, on comprend tous les effets que l'on va commencer, qu'on commence à ressentir, mais qui vont s'accentuer dans les années à venir. Mais quand je parle dans les années à venir, c'est dans les deux, trois prochaines années. Et nous, on est désarmés. Nous, on n'a pas de pouvoir. Et c'est là où les médias ont un rôle très, très important à jouer. Et à chaque fois, je pense qu'on devrait aller dans chaque quartier, chaque bourg de France. Il faut qu'on réveille le peuple. Et ça, nous, les scientifiques, on ne pourra pas le faire. On n'a pas les outils que vous avez. Et ce n'est pas notre rôle non plus. On n'est pas légitime là-dedans. Et il faut réveiller le peuple pour que le peuple impose aux politiques le changement. Cette histoire de changement climatique, cette histoire de crise écologique, on ne pourra s'en sortir que si et seulement si vous, médias, vous arrivez à réveiller les peuples de France, d'Europe, de toutes les grandes démocraties, parce qu'il faut garder en tête que non seulement ce sont les grandes démocraties, entre parenthèses, qui ont pollué, qui ont causé la crise écologique, mais on continue à être comme individus dans les pays riches, nos émissions sont encore aujourd'hui beaucoup plus élevées que les émissions des personnes vivant dans les pays en développement. Et donc, on va vers notre propre catastrophe. Mais ça, c'est un message qu'il faut faire passer. Et la seule façon, et on le dit un petit peu dans le rapport du GIEC, on dit que les médias, les mouvements des jeunes, les mouvements dits d'activistes, etc., ce sont ces mouvements-là, en vérité, qui vont changer la gouvernance, qui vont imposer une gouvernance qui va venir d'en bas pour justement changer les politiques.
2: Alors justement.
3: Donc pour moi, le gap, la différence entre cette urgence-là que nous, on vit par les chiffres au quotidien, et après tout ce qui se dit, tout ce qui se passe, le gap est tellement énorme que parfois je me demande, mais dans quelle langue doit-on parler pour qu'enfin les autres acteurs de la société, les autres intermédiaires, les autres corps intermédiaires, finalement, il faudrait, quand on parle d'activisme, il faudrait que l'on devienne tous activistes. Moi, ça ne me gêne pas du tout d'être labellisé activiste du climat, parce que pour moi, la bataille pour le climat, c'est une bataille pour la vie, c'est une bataille pour nous, pour que nos aînés partent dans de bonnes conditions, pour que nous, on puisse atteindre cet âge-là que nos aînés ont atteint, mais surtout pour eux. On n'a pas le droit de confisquer la vie de ces enfants-là. Personne n'a ce droit-là.
2: Yamina Saeb, justement, vous nous parlez d'activisme. Je voudrais qu'on suspende un tout petit peu le débat et vous faire réagir après sur le moment de discussion qu'on va avoir tout de suite. Puisqu'on est dans le sud-ouest, puisqu'on est à Albi, évidemment, il y a un sujet très important dans l'actualité en ce moment ici, c'est le combat pour ou contre l'A69, l'autoroute A69 Toulouse-Castres. Alors, il ne s'agit pas évidemment de rouvrir le débat ce soir, je le dis tout de suite, on ne va pas faire un débat sur l'A69. Je sais qu'il y a des pour et des contre dans la salle. Ce que nous, on voudrait savoir ce soir, c'est comment se passe le traitement médiatique de l'A69 du point de vue des journalistes et du point de vue aussi de ceux qui essayent de communiquer sur leur combat. Alors, est-ce que... Olivier, t'es là? T'es pas là? Donc, est-ce que tu peux te présenter pour ceux qui, oui, les quelques-uns qui ne te connaissent pas, où est-ce que tu travailles et est-ce que tu as, comment tu as vécu, toi, comment tu vis pour l'instant en tant que journaliste, en tant que professionnel de l'information, le traitement de la 69?
4: Alors, je suis Olivier Simpello, je travaille à la Dépêche du Midi, voilà, et élu au CSE, et pendant longtemps délégué syndical. Moi, à titre personnel, je ne traite pas directement ces sujets, mais je veux témoigner effectivement de ce qui se passe à la Dépêche du Midi. Non. La Dépêche du Midi, c'est effectivement un journal officiellement déclaré comme pro A69. Alors, pas par ses journalistes, hein, parce qu'il n'y a jamais eu de débat au sein de la rédaction.
2: Ça n'a pas été tranché en rédaction.
4: Il n'y a jamais eu de conférence de rédaction où on interroge les journalistes pour savoir s'ils sont pro ou pas pro A69. Non, non, ça vient d'en haut. C'est nos dirigeants qui, effectivement, c'est très vertical, et là, des pêches du midi, voilà. Donc, la hiérarchie et la hiérarchie de la rédaction qui imposent, ben, je ne sais pas si ils imposent ça au directeur de la rédaction, au rédacteur en chef, mais en tout cas, qui sont parfaitement pour, et qui, effectivement, imposent le traitement de la 69 aux journalistes. On a vécu, alors je ne vais pas refaire tout ça, bon, je pourrais dire même que c'est quasiment la dépêche du midi, pareil, sur le même thème, une publication quasiment anti-écologiste. Voilà, c'est pareil, mais de par ses dirigeants, pas de par ses journalistes, hein, ça n'a jamais été tranché. Il faut se battre pour traiter ce genre de sujet. Et je parle là en tant que représentant du personnel, voilà, pas à titre personnel, mais on a eu un épisode que je dois relater, qui est assez savoureux, mais bon, pas tant que ça. Effectivement, il y a eu une grande manifestation au mois de juin, de mobilisation sur la 69. En amont de cette mobilisation, il se trouve que sur le site internet de la Dépêche du Midi, de temps en temps, il y a des sondages qui sont faits vis-à-vis des internautes. Et là, il y avait un sondage sur êtes-vous pour ou contre la 69. Il se trouve que, rapidement, le contre l'a largement emporté, à tel point que le sondage a été retiré. Mais c'est pas tout. On a eu un activiste qui a appelé à la Dépêche du Midi, qui est tombé sur un directeur, pour lui demander pourquoi ils avaient fait ce sondage, pourquoi il l'avait retiré, etc. En enregistrant la conversation qu'il a ensuite diffusée sur les réseaux sociaux. Et le directeur n'a rien trouvé de mieux à dire que c'était les journalistes du Tarn qui avaient fait ce sondage, alors qu'ils n'y sont absolument pour rien. Et à la suite, effectivement, de la diffusion de ces propos sur les réseaux sociaux, comme la Dépêche avait peur aussi, c'est déjà arrivé, qu'il y a eu des attaques contre les journalistes de la Dépêche ou contre des rédactions ou des locaux, il a fermé la rédaction de Castres au moment de la manifestation. Voilà. Et donc, on s'en est ému, effectivement, par les instances du personnel au CSE. Pour demander pour leur demander qui est responsable de ces sondages, qui l'a mis, qui l'a enlevé, et d'autre part pourquoi un responsable de la direction met en danger effectivement les journalistes, puisque indirectement il donne de fausses informations qui sont diffusées après sur la responsabilité des journalistes du Tarn. On n'a pas pu obtenir de réponse à part effectivement des invectives de la part du directeur de la rédaction à notre encontre.
2: Et tous ces sujets n'ont jamais été discutés, débattus, tranchés en rédaction, c'est ce que tu disais?
4: Jamais.
2: Alors que normalement, c'est censé se passer comme ça dans une rédaction. Voilà. Merci beaucoup, Olivier, pour ton témoignage. Thierry, du Tarn Libre, est-ce que tu peux aussi nous expliquer un épisode malheureux, on va le dire comme ça? Il est où, Thierry? Ah, voilà.
5: Je vais m'avancer aussi devant.
2: Présente-toi, s'il te plaît.
5: Alors moi, Thierry Tchukriel, je suis journaliste localier dans le Tarn, au Tarn Libre, donc hebdomadaire départemental. Alors au journal, ça fait une douzaine d'années que je couvre beaucoup les questions d'environnement. J'ai notamment couvert et je couvre encore la question de l'aménagement de la vallée de Sivens en termes d'irrigation ou de préservation aussi de la zone humide. Et je couvre, c'est pas moi qui couvre principalement la question de la 69, mais j'ai été amené à traiter quand même en partie le sujet, et surtout à assister comment les porteurs du projet ou les partisans du projet réagissent de façon quand même très énergique et à mon sens excessif, bien sûr, dès qu'est remis en question en ce moment la question de l'intérêt de cette autoroute. Quand Thomas Braille, avant d'entamer sa grève de la faim au mois de mars, avril, même avant la manifestation qu'évoquait Olivier, et a commencé à monter dans un arbre pour manifester sa protestation, immédiatement à la rédaction, nous on a fait un article donc sur internet très complet sur le pourquoi du comment et ses arguments quoi, et on a eu dans l'heure qui suivait un coup de téléphone d'un des principaux commerçants qui soutient donc le projet, qui organise la mobilisation des pour, ne comprenant pas. Nous nous disons que c'était incroyable de donner la parole à cette personne, que vraiment cet article, il fallait le retirer et que de toute façon, si c'était comme ça, eh ben, la publicité pour le journal, un grand classique, hein, serait supprimée à l'avenir parce que ce qu'on faisait était inqualifiable. Et alors, c'est une pression,
2: donc une pression économique.
5: Économique sur la presse, etc. Moi, j'ai été amené à interviewer un des enseignants-chercheurs de l'université d'Albi, qui, peu avant la manifestation aussi, sur l'autoroute A69, a trouvé important de prendre position, et c'est tous les enseignants-chercheurs en géographie de l'université d'Albi qui ont fait un communiqué pour dire qu'à leurs yeux, ce projet d'autoroute était un projet pensé il y a 40 ans qui ne résoudrait pas du tout la question de l'enclavement de Castres-Mazamet et en plus qui réfléchissait un peu à l'envers. Enfin, ils expliquaient ça en scientifique par rapport aux logiques d'aménagement aujourd'hui, la logique de métropolisation de Toulouse, ce qui faisait que ce serait Toulouse qui en profiterait le plus. Ils ont fait un simple communiqué hein, au départ. Moi, j'ai réussi finalement à faire une interview d'une page d'un de ces chercheurs, mais la présidente de l'université, dès la publication du communiqué, a reçu un appel du même commerçant, lui disant que c'était inqualifiable, que des universitaires se mêlent de ça, c'est pas leur boulot, qu'il y a un consensus politique depuis de très longue date sur cet aménagement avec autoroutier, et donc qu'il comprenait pas de quoi il se mêlait. Quoi. Donc voilà, au quotidien, un petit peu les exemples dans le traitement de l'information auxquels on peut être confronté.
2: Merci beaucoup Thierry, puis tu as aussi bossé sur Sivens, mais on en reviendra après.
3: Sur le même sujet.
2: Pour dire qu'il a aussi travaillé sur Sivens et qu'on pourra peut-être y revenir après si on a un petit peu de temps. Yamina Saeb, allez-y, pardon, je vous ai coupé.
3: Sur le même sujet, en fait, on vient de publier une tribune, on est 1500 scientifiques à avoir co-signé une tribune scientifique en rébellion en ce qui concerne l'A69, où on reprend justement ces arguments, enfin les aberrations, on explique l'aberration du projet étant donné la situation écologique actuelle. Et la lettre est adressée au président de la République. Elle a été publiée ce matin.
1: Voilà, c'est très intéressant ce qui s'est passé là parce qu'il a fallu un écureuil pour que le sujet arrive dans l'arbre en face du ministère de la Transition écologique et que ce militant, Thomas Braille, soit reçu par Clément Beaune, qui lui a dit « Oh ben non, toi, ton projet, il va continuer. » Mais c'est comme ça qu'on fait aujourd'hui. En même temps, tu sais, ailleurs, peut-être que... Voilà. Donc, on a essayé de le calmer comme ça. Mais ce qui est intéressant aussi sur la visibilité de ce combat, La Voix est libre, il y a peut-être des gens qui sont là. Moi, pour trouver la littérature de La Voix est libre, il a fallu que j'aille, parce que je ne fais pas que pêcher. Je vais lire. Donc, je vais dans les librairies, je vais à Castres, je discute, je connais, c'est mes copains, je dis « Hé, tu connais La Voix est libre? Où est-ce que je peux lire leur littérature ?»« Ah, tiens, voilà !» Tac, téléphone, tac. Donc je l'ai là. Et donc je me suis aperçu que ben, c'est incroyable, mais c'est frappé au coin du bon sens ce qu'ils demandent. Enfin là, apparemment, hein, sur ce que je vois, une route beaucoup plus pratique, un aménagement immédiat du tronçon Castres-Soile qui est asphyxié aux heures de pointe, un programme renforcé de trains, augmenter le nombre de
2: TE. Je pense qu'ils auront la parole de
1: etc. etc. Bon, voilà, pour nous le dire. Mais Cyriel Chatelain, le combat. Il est arrivé au ministère de la Transition écologique par cet écureuil. Et du coup, aujourd'hui, vous faites quelque chose tous. Vous êtes combien ? 750 à faire quelque chose.
0: Oui, mais c'est vrai, sans cet écureuil, il n'aurait pas... Le combat était là. Enfin, là où il faut voir, c'est qu'il y a des collectifs, vous parlez de La Voix est libre, mais en fait, il y avait une mobilisation, la manifestation, ça a été évoqué. En fait, il y avait une mobilisation. Elle était existante, la question est là. Enfin, moi, je ne suis pas d'ici, mais voilà, j'en ai parlé avec Christine Arriguet, qui est députée écologiste, qui m'a dit, mais la mobilisation, elle est là. Et par contre, c'était un non-sujet avant Thomas Braille dans son arbre. Et la question, c'est ça, c'est qu'en fait, ces formes de mobilisation de désobéissance civile, elles font de sujets d'intérêt général des sujets médiatiques. C'est ça, c'est qu'en fait, avant, ils n'existent pas.
1: Et qu'est-ce qui s'est passé aujourd'hui dans Libération ?
0: Bah alors, oui, aujourd'hui dans Libération, effectivement, il y a eu la tribune, donc il y a eu des chercheurs signés aussi par des politiques, des activistes. Donc oui, on se mobilise. Enfin, c'est-à-dire que ça devient un sujet prioritaire médiatiquement, aussi en termes politiques. Mais là où j'aurais un bémol, c'est qu'en fait, enfin moi déjà, je remercie énormément Thomas Braille pour l'avoir mis à l'actualité. Je veux dire aussi mon soutien, quelle que soit votre position, à tous ceux qui essayent de reporter l'information la plus juste possible face à des annonceurs. Mais en fait, en vrai, sur ces sujets-là, nous, politiquement, on le porte depuis longtemps. Parce qu'en fait, ce projet, enfin, déjà, on a un sujet qui est qu'il ne faut plus de projets comme ça, point. C'est pas on fait quand même la 69, mais vous inquiétez pas, on va en arrêter un autre. Il n'en faut plus. Enfin, en fait, on ne peut plus passer. Enfin, c'est des projets qui sont complètement anachroniques, que ça soit en termes de consommation des terres, que ça soit en termes de modèle économique par rapport à l'urgence qui a été décrite et au fait qu'on a 7 ans. En fait, on a 7 ans pour diviser au minimum par 2 nos émissions de gaz à effet de serre. Donc, on n'a plus le temps de se dire à un moment, il faut aller sur ces grands projets-là. Donc, en fait, il faut déjà tous les arrêter. La première chose, c'est ça. La deuxième chose, c'est qu'on est là 69. On a eu la chance que ça soit médiatique. Il faut savoir qu'en juillet, il n'y a pas que la loi ZAN qui est passée. Il y a une loi... oui, mais c'est vrai, sans cet écureuil, il n'aurait pas... Le combat était là. Enfin, là où il faut voir, c'est qu'il y a des collectifs, vous parlez de la Voie Libre, mais en fait, il y avait une mobilisation, la manifestation, on en a, ça a été évoqué. En fait, il y avait une mobilisation. Elle était existante, la question est là. Enfin, moi, je ne suis pas d'ici, mais voilà, j'en ai parlé avec Christine Arriguet, qui est députée écologiste, qui m'a dit, mais la mobilisation, elle est là. Et par contre, c'était un non-sujet avant Thomas Braille dans son arbre. Et la question, c'est ça, c'est qu'en fait, ces formes de mobilisation de désobéissance civile, elles font de sujets d'intérêt général des sujets médiatiques. C'est ça, c'est qu'en fait, avant, ils n'existent pas.
1: Et qu'est-ce qui s'est passé aujourd'hui dans Libération ?
0: Bah alors, oui, aujourd'hui dans Libération, effectivement, il y a eu la tribune, donc il y a eu des chercheurs signés aussi par des politiques, des activistes. Donc oui, on se mobilise. Enfin, c'est-à-dire que ça devient un sujet prioritaire médiatiquement, aussi en termes politiques. Mais là où j'aurais un bémol, c'est qu'en fait, moi déjà, je remercie énormément Thomas Braille pour l'avoir mis à l'actualité. Je veux dire aussi mon soutien, quelle que soit votre position, à tous ceux qui essayent de reporter l'information la plus juste possible face à des annonceurs. Mais en fait, en vrai, sur ces sujets-là, nous, politiquement, on le porte depuis longtemps. Parce qu'en fait, ce projet, enfin, déjà, on a un sujet qui est qu'il ne faut plus de projets comme ça, point. C'est pas on fait quand même la 69, mais vous inquiétez pas, on va en arrêter un autre. Il n'en faut plus. Enfin, en fait, on ne peut plus passer... c'est des projets qui sont complètement anachroniques, que ce soit en termes de consommation des terres, que ce soit en termes de modèle économique par rapport à l'urgence qui a été décrite et au fait qu'on a 7 ans. En fait, on a 7 ans pour diviser au minimum par 2 nos émissions de gaz à effet de serre. Donc, on n'a plus le temps de se dire à un moment, il faut aller sur ces grands projets-là. Donc, en fait, il faut déjà tous les arrêter. La première chose, c'est ça. La deuxième chose, c'est qu'on est là 69. On a eu la chance que ça soit médiatique. Il faut savoir qu'en juillet, il n'y a pas que la loi ZAN qui est passée. Il y a une loi complètement hallucinante qui s'appelle... c'était une loi de mise en compatibilité du PLUI du Bas-Chablais. Déjà, on se demande, pourquoi ça arrive à l'Assemblée nationale ? Parce que pourquoi est-ce qu'on fait des mises en compatibilité de PLUI ? Et on se rend compte qu'en fait, que c'est un projet d'autoroute, alors qui n'est pas ici, là, qui est en Savoie, vers Thonon, où ils ont oublié de mettre en compatibilité la DUP et le PLUI. Et ils ont une idée géniale, ils se sont dit, je vais aller voir ma sénatrice, et on va lui demander de faire une loi. Elle a dit oui, elle était en élection sénatoriale. Donc ça a été, non seulement elle a fait une loi, mais en plus ça a été mis à l'ordre du jour, et ça a été voté. Et après, ils sont allés voir leurs députés de la majorité. Ils lui ont dit, tiens, si tu pouvais faire une loi. Oui, bien sûr, je la reprends, je la mets à l'ordre du jour. Donc déjà, moi, je trouve que c'est complètement... c'est vraiment une utilisation de l'Assemblée et du Parlement qui est très problématique, parce qu'on n'est pas là pour légiférer sur des PLUI et permettre à des collectivités qui ont pas appliquer la loi, de pouvoir la détourner. Mais en plus de tout ça, on nous avait dit, vous inquiétez pas, c'est une petite modification, on ne va pas faire de débat. Et heureusement, on a des militants locaux qui nous ont appelés, qui nous disent « Non, ce n'est pas une petite modification, c'est une autoroute de 16 km qui détruit 18 exploitations agricoles, qui détruit des... » On est exactement sur le même projet, hein, des zones humides, etc. Alors, c'est plus petit, c'est 16 km, mais c'est exactement la même chose. Oui, je vois qu'il y a du soutien à la grève de la faim. Et effectivement, je resalue l'action de Thomas Braille, mais je quand même finir là-dessus. C'est-à-dire que, en fait, ces projets-là et ce débat-là, on l'a eu. Et on leur a dit « Mais comment vous pouvez voter un projet comme ça aujourd'hui avec les données qu'on connaît ?» Eh bien, ça a été voté. Il y a eu un seul article, c'est Mediapart qui a couvert. Et on en a parlé, moi j'en ai parlé à tous les journalistes. Hein. On en a parlé au Point Presse, on a parlé aux Quatre Colonnes, etc. C'est un sujet, si on n'a pas l'écureuil, il ne monte pas. Et comme...
6: Pardon.
2: Ça veut dire qu'il faut
1: Pardon.
2: Des activistes pour faire monter
1: oui.
2: une...
1: Oui, ça y est. Juste, pardon, excusez-moi, mais...
2: C'est médiatique, sinon
1: il manque une signature, celle de Carole Delga, c'est ça?
0: Alors, comme je dois partir, et je m'en excuse, mais effectivement, j'ai un train en 29 et que je ne suis pas sûre de reprendre la parole, je vais dire deux choses. Un, ce n'est pas étonnant. Et deux, quand je vois moi, les annonces sorties de Carole Delga, on est à côté de la plaque. Non seulement il n'y a pas de remise en cause, de suspension du projet, mais en plus, on me dit qu'il faudrait aller plus vite, il va falloir changer la loi ou faire encore plus vite ces projets. Non, en fait, on arrête les projets, première chose. Deuxième chose, quand même, parce que quelque chose qui m'a marqué sur la question de la dépolitisation du traitement de la question environnementale, je suis absolument d'accord. C'est-à-dire qu'on est passé de la traitement, on a dit des effets. Et moi, je trouve que le lien vers la cause, en tout cas vers les données scientifiques, se fait de plus en plus. Par contre, s'il y a quelque chose qui ne se fait pas encore et qu'on doit, nous, continuer à se battre, c'est la question de la responsabilité. En fait, on n'est pas tous responsables de la même manière et qu'à un moment, si on veut pouvoir agir, il faut pointer du doigt qui est responsable. Et on a un sujet, ça commence à monter, les grosses majors du fossile. Les grosses majors du fossile, elles sont responsables, un, parce qu'elles nous polluent, très majorité, enfin, de manière énorme, c'est-à-dire qu'elles continuent à faire des projets qui sont climaticides. Deux, elles sont responsables parce que quand on parlait de cette objectivité ou quand on parlait du climat, il fallait avoir quelqu'un, un militant du climat, et de l'autre, un scientifique qui allait dire que ce n'est pas si grave. Ces scientifiques, ils étaient payés par des lobbies, des majors de l'industrie. Ils ont des documents scientifiques depuis les années 60 qui leur expliquent les impacts de leurs activités. C'est ça la réalité. Donc quand on nous explique qu'il leur faut du temps pour se retourner, c'est pas vrai. Ça fait plus de 50 ans qu'elles savent qu'aujourd'hui elles vont nous polluer. Et si on reprend les données dans les années 60, c'est mot pour mot ce qui est en train de se passer. C'est-à-dire qu'on va aujourd'hui, ils décrivent le fait qu'on va aujourd'hui se questionner sur notre capacité à vivre sur Terre, et ils ont continué. Donc à un moment, il faut dire voilà les conséquences, voilà les causes scientifiques, et voilà les responsables, les majors de l'industrie, l'agro-industrie, c'est un fait. Et la dernière chose, et je laisserai la parole, c'est qu'il faut montrer les responsabilités, c'est politique. En fait, il n'y a pas de l'écologie partout, parce qu'en fait, il faut de la volonté pour s'attaquer aux responsabilités. Et la chose, c'est effectivement les solutions. Maintenant, le climato-scepticisme, c'est plus « ça n'existe pas », c'est « vous inquiétez pas ». Soit c'est « vous inquiétez pas, on émet très peu ». Donc vous allez pouvoir continuer, soit ne vous inquiétez pas, on a la solution. Et c'est pour ça qu'effectivement, il faut aller questionner les solutions. On voit bien maintenant, par exemple, l'avion, c'est on va avoir du e-carburant. Le e-carburant, c'est génial, c'est de l'hydrogène, on fait du capture carbone, et en fait, ça donne un e-carburant qui est très peu émetteur de CO2. Bah, il faut savoir que ce e-carburant, si on veut faire voler l'ensemble de la flotte française, il faut entre 10 à 15 EPR. Donc en fait, il faut aller chercher l'ensemble de ces solutions miracles généralement. Enfin, en fait, c'est un peu quand c'est trop beau pour être vrai, généralement, bah, ça ne l'est pas. Et ça, on a besoin d'aller décrypter vraiment la responsabilité et ses fausses solutions. Et je m'excuse de devoir partir plus tôt, mais voilà, j'aurai un train. Mais
1: Vous avez encore 20 minutes.
2: Voilà, on a encore un peu de temps.
7: Cyrielle Châtelain, présidente du groupe Europe Écologie Les Verts à l'Assemblée nationale. Une intervention enregistrée en octobre 2023 à l'occasion du débat public Urgence climatique, urgence médiatique, organisé par le SNJ, le syndicat national des journalistes, lors de son 105e congrès national. On retrouve maintenant l'intervention de Anne-Sophie Novel, journaliste spécialisée dans les alternatives écologiques et les médias, mais aussi à l'initiative de la création de la charte pour un journalisme à la hauteur de l'urgence écologique.

0: Anne-Sophie Nevel, juste, on va terminer le débat et après on passera aux questions, comme ça tout le monde aura le temps de s'exprimer. Anne-Sophie Nevel, vous avez entendu les limites de l'exercice de la profession pour traiter deux sujets comme la 69, encore une fois, qu'on soit pour ou qu'on soit contre. Là, on atteint parfois, en tant que professionnel de l'information, des moments où on est entravé dans notre métier. Et pour le coup, une charte ne suffit pas. Si on ouvre le champ des possibles et le futur et avoir une petite lueur d'espoir, comment on fait en tant que journaliste pour améliorer ce traitement dans ce domaine?
1: Oui, moi, j'ai participé à la création de la charte, mais évidemment que la charte ne suffit pas. En revanche, son contenu dit beaucoup de choses, et notamment un point important qui est celui du droit à se former tout au long de sa carrière. Alors, quand je vous disais que je fais beaucoup de formations, c'est de cette année, je crois que j'aurais formé 300 journalistes en presse locale comme nationale. Et on est 9-10 à faire ça aujourd'hui.
0: Ça veut dire qu'il y avait des gros besoins.
1: Et les écoles ont changé. Les 14 écoles reconnues par la profession ont signé la charte, c'est en train d'infuser. En effet, c'est trop tard, c'est documenté depuis très longtemps. Mais dans tout ce qui a été dit, il y a beaucoup de choses, je vais essayer d'être synthétique, mais le premier réflexe, c'est comment est-ce qu'on a en tête des ordres de grandeur ? Comment ne pas se faire avoir face à un interlocuteur qui vous lâche des chiffres, qui vous enfume ? Parce que là, on parle de sujets d'actualité, mais il y a 10-15 ans, on parlait des agrocarburants, il y avait des discours qui sont très travaillés par des agences de RP, de communication, qui savent très bien les éléments de langage qu'ils veulent faire valoir, et qui ont des tactiques assez simples pour vous mettre dans un débat tout de suite tourné sur la solution technique, et qui en oublient, en fait, de remettre en cause ce qui, philosophiquement, anthropologiquement, fait sens ou non. L'histoire de la 69, nous, on l'a connue, enfin, je suis du côté de Bordeaux, de la 62, tous les politiques locaux le voulaient, c'est pareil. Et c'est la même histoire qui se reproduit en permanence. Et en effet, la société est en train de se tendre. Si Vin, c'était pareil avant les bassines, etc. Donc ça, c'est important que les journalistes soient acculturés à tout ça. Et c'est pour ça que moi, maintenant, après la charte, pas tout ça, je suis en train de réfléchir à des outils. On est plusieurs en train de se dire qu'il faut absolument qu'on puisse faire une grille de lecture qui soit utile à toutes et à tous. Derrière ça, il faut aussi former au discours de l'inaction climatique. Ils sont documentés. Il y a les sciences dures qui nous disent plein de choses, mais les sciences sociales aussi racontent. Vous tapez sur Internet, vous allez tomber sur ces discours qui ont été identifiés par l'université de Cambridge. Et en France en ce moment, l'injustice sociale dont on parlait est très utilisée par exemple par le Rassemblement national pour dire attention, si on agit ça va être inégalitaire. Il y a tout un article dans Le Monde qui le disait encore hier. Wauquiez joue là-dessus depuis très longtemps, donc forcément il ne faut pas le faire, mais ce n'est pas pour autant qu'ils vont aller pointer du doigt les plus riches qui polluent le plus. Et ça, c'est un vrai danger à mes yeux. Wauquiez s'inscrit vraiment là-dessus parce que l'anti-écologisme devient une ligne de conduite. Mais c'est vraiment la fracture qui est en train de se dessiner et ça va être de plus en plus violent. Et ces discours-là, il faut acculturer le public aussi pour qu'il arrive à les identifier. Et donc, le technosolutionnisme en fait partie. Ils sont tous identifiés, c'est très important de les avoir en tête. La dernière chose, c'est que les témoignages sur ce qui s'est passé dans les rédactions, j'ai eu les mêmes, j'ai formé ces 15 derniers jours la Nouvelle République du Centre-Ouest. On m'a donné des courriers reçus, je les ai demandés pour les avoir, de personnes qui ont contesté le traitement qui était fait, qui menaçaient de se désabonner. Et c'est très compliqué quand on est en local de faire contre des annonceurs, contre des réseaux qui ont des financements, qui vont acheter des suppléments. On va faire du republi reportage et donc ça rend compliqué aussi cette pratique journalistique. Il faut faire avec, parfois on n'a pas le choix. La presse indépendante, heureusement qu'elle est là pour faire passer des choses. Mais voilà. Ce sur quoi je suis contente de voir apparaître aussi des initiatives, c'est les citoyens. Jusqu'à maintenant, notre métier, c'était « Ah, les journalistes, ils font mal leur travail, je ne les lis plus, je rejette en bloc ». Le phénomène « Don't look up », je ne sais pas si vous avez vu ce film là sur Netflix, est sorti en décembre 2021, en même temps que le premier rapport du sixième rapport du GIEC, première partie du sixième rapport du GIEC. Et certains citoyens se sont dit, mais bon sang, cette allégorie, elle marche tellement par rapport à ce qui se passe, cette comète, c'est ce qui est en train de nous arriver sur la tête avec le climat. Et du coup, chose inédite, des collectifs de citoyens se sont motivés pour dire, on va suivre les médias et les journalistes et on va pointer du doigt leurs défaillances aussi pour les encourager à mieux faire. Et donc, Quota Climat, et plus de climat dans les médias font une veille quotidienne, bénévole, des JT ou de la presse. Ça déplaît à beaucoup de confrères et de consoeurs, à raison, c'est jamais agréable. Et puis parfois, on n'est pas responsable de la couverture qui en ressort. Il y a des unes, moi j'ai plein de témoignages aussi, les journalistes, les unes sont changées au dernier moment. Donc structurellement, il y a des choses qui posent problème. Mais ces deux collectifs permettent aussi de stimuler. Et donc pour moi, c'est une aide quand on est journaliste et qu'on essaye de pousser ça. La charte est une aide. Il y a d'autres rédactions qui n'ont pas signé la charte, mais en fait, ce n'était pas le plus important, c'était qu'il y ait un débat autour de ça. Et qui ont annoncé des choses. Parfois, ce n'est pas vraiment respecté aussi, donc on peut en parler, on pourrait faire tout un débrief sur ces questions. Mais en tout cas, ça participe de cette prise de conscience. Et pour information, il y a deux propositions de loi transpartisanes en ce moment à l'Assemblée nationale qui ont été déposées. La première, suite à ce qui s'est passé cet été avec le JDD, pour voilà, s'assurer que les droits d'agrément et les financements donnés à la presse ne puissent pas avoir d'impact, notamment lorsqu'un grand actionnaire rachète une rédaction. Et la deuxième, c'était via l'impulsion de quota climat pour justement... voilà, alors, j'ai une proposition qui, moi, me pose problème à titre personnel, de dire qu'il faudrait qu'il y ait 20% de couverture médiatique dédiée à ces sujets, ce que je trouve très difficile. J'aurais dit que ça ne passera jamais. C'est pas possible, mais en revanche, c'est une espèce de, voilà, de pied dans la porte pour débattre de cette question et dire qu'il est important aujourd'hui de faire évoluer les choses. Alors, on a des contrats climat poussés par l'ARCOM, déjà, il y a des dispositifs qui existent, mais j'attends beaucoup de ces débats-là. Je ne sais pas si ça va déboucher sur quelque chose, mais sans ces citoyens, sans cette mobilisation, on n'aurait jamais eu cette possibilité d'avoir, en tout cas, des éléments de débat public et de rapport de force. Donc, pour moi, voilà, c'est trop tard, ça a été dit. Ça commence à avancer parce que l'urgence nous y amène, mais ces manifestations d'activistes jusqu'au boutistes, parce qu'ils n'ont pas le choix, nous, en tant que journalistes, on doit voilà, avoir du discernement. Et ce qui se passe sur la loi ZAN, en fait, c'est documenté depuis très longtemps, mais il faut aller en profondeur. Ça demande du temps hein, d'aller se coltiner ces documents. Voilà, avant l'été, c'était le Sénat. Les maires ruraux qui sont allés, voilà, il y a quelques articles qui sont sortis, mais pas des masses. Et puis, elle est, voilà. Et quand on parle des soulèvements de la terre, ça touche quelque chose de profond en France. Et là-dessus, je terminerai, c'est on touche au sol, on touche au rapport au monde, on touche à la France moche. Tout est lié, en fait. Il y a plein d'interdépendances et tout doit être lu à l'aune de ce questionnement-là. Et juste dire on va construire et compenser, ça ne marche pas. Il n'y a même pas de police de l'environnement. L'État n'a pas les moyens d'aller vérifier la compensation que les grands groupes vont mettre en avant pour dire, voilà, on va abattre 5 arbres, on va en replanter 20. Ces propos-là, on n'aura jamais les moyens de le vérifier. Et donc, c'est pour ça aussi qu'il faut comprendre que ces luttes-là, elles sont très révélatrices de choix de société fondamentaux. Et c'est là que nous, on doit mieux faire en tant que journaliste pour... voilà. Et je pense que beaucoup d'efforts ont été faits depuis 2-3 ans, mais qu'on peut aller encore beaucoup plus loin.
2: Après l'intervention de la journaliste Anne-Sophie Novel, nous retrouvons maintenant des représentants du collectif La Voix est libre, collectif en opposition au projet de l'autoroute A69 entre Castres et Toulouse.
3: La voie est libre, moi je vous ai découvert comme ça, comme j'ai dit. Et donc, ce que je sais aussi, c'est qu'il y a un combat juridique. Ça c'est intéressant d'un point de vue journalistique de savoir où vous en êtes, parce que c'est vrai, on avait l'impression que c'était plié, que ça y est, c'est fait, tout le monde est d'accord, etc. Mais on voit bien que ce n'est pas vrai. Là, on voit bien qu'on est dans un retournement. Bon, alors on a salué l'écureuil. Est-ce que vous pouvez nous dire quand même deux mots sur les recours maintenant, là, qu'on sache où on en est?
0: Est-ce que vous pouvez nous dire aussi, s'il vous plaît, comment vous avez vécu le traitement médiatique de vos actions?
4: Bonsoir à tous. Je suis Sardouk Selik.
0: Mettez bien le micro devant la bouche. Voilà.
4: Ok. Je suis Sardouk Selik, origine kurde et turque. Activiste et journaliste pour A69. Aujourd'hui, grève de la femme, 23 jours. Mon texte, problème, je ne suis pas bien français. et avec les amis et pour texte. Voilà.
3: Et ils vont continuer, allez-y. Oui, oui.
5: Bonjour, chers consoeurs et chers confrères. Si vous vous souvenez, l'année dernière, en Patagonie, alors que je suivais la lutte sociale ethno-écologique du peuple mapuche, j'ai été attaquée et blessée par une milice au service des pilleurs de terre, d'eau et de forêt. Sadiq Selik, qui est journaliste, mais au cœur de la lutte. Il a été au cœur de la lutte en Patagonie. Il est au cœur de la lutte sur les terres du Tarn. C'est un arboriste grimpeur aujourd'hui. Il est en grève de la faim depuis plusieurs jours. Et je trouve extraordinaire cette solidarité, parce que dites-vous aussi que nous avons 4 grévistes de la faim qui sont au Burkina Faso, outre les grévistes français. Ce sont des jeunes qui m'ont fait savoir, en tout cas, que s'ils étaient solidaires avec nous, c'est parce qu'ils savent que les pays riches sont en train de détruire le climat chez eux et que ce sont les premiers concernés. Je vous remercie, en tout cas, de nous avoir écoutés. J'ai un peu d'émotion, excusez-moi.
3: C'est bien. Vous êtes qui, madame ?
5: Alors, moi, je m'appelle Isabelle Garsalade et j'appartiens au mouvement, enfin, si vous voulez, de LVELL. J'habite sur le tracé de cette autoroute. Voilà. Et je suis quasiment directement impactée.
3: Voilà, bien sûr. Et j'ai posé une question sur les recours. Il y a toujours des recours.
6: Oui, je suis Bernard de La Voix est libre. D'abord, je voudrais remercier qu'on puisse prendre la parole ici. Je sais qu'il y aura un autre temps, donc on ne va pas rentrer
0: vendredi.
6: Vendredi. Donc, je ne vais pas rentrer dans les détails. Je vais répondre à votre question. Avant, je voudrais juste dire que, du point de vue médiatique, justement, sur le sujet de cette conférence, c'est qu'il a fallu que des gens se mettent en grève de la faim pendant des jours et des jours. Et aujourd'hui, Thomas Braille est à son 32e jour de grève de la faim. C'est-à-dire dans des phases, ces militants, ils sont 14, 15, dans des phases très critiques. Et il a fallu qu'ils mettent leur santé en danger pour percer justement le mur médiatique, le mur de silence médiatique. En particulier dans le Tarn, et je suis très heureux que tout à l'heure des journalistes du Tarn aient pu dire ce que c'est que de militer et d'essayer de faire savoir dans un département comme le Tarn ce qui s'y passe. Sur les recours juridiques, aujourd'hui, contrairement à ce que disent les autorités et le ministre en particulier, le recours juridique fondamental, c'est-à-dire celui qui est sur le fond, c'est-à-dire celui en annulation de l'autorisation environnementale, n'est pas jugé encore. Il va demander beaucoup de temps pour être jugé. C'est comme ça que ça se passe. Et ce n'est pas un recours suspensif. C'est-à-dire qu'on risque de se retrouver dans la situation qui a déjà été le cas, je pense, sur le grand contournement de Strasbourg. Je pense sur un sujet qui est très proche de nous, dans le Tarn-et-Garonne, où un barrage a été construit en totale illégalité. Tous les arrêtés ont été annulés, mais le barrage est là, il est construit. Et ce qui risque de se passer, justement, c'est que cette autoroute soit construite et qu'on se retrouve dans un an et demi, avec un jugement qui annule en fait les autorisations qui permettaient la construction de cette autoroute. Donc l'urgence médiatique aujourd'hui, c'est justement de faire savoir cette situation qui est absolument anormale, et la demande des collectifs qui est simplement de dire: suspendons les travaux le temps que la justice se prononce. Parce qu'on nous sert sans arrêt l'état de droit. L'état de droit, c'est que la justice puisse se prononcer.
2: Voilà pour l'intervention du collectif La Voix est libre en octobre 2023 lors du 105e congrès du SNJ, le syndicat national des journalistes. On retrouve maintenant l'intervention de Cyrielle Châtelain, présidente du groupe Europe Écologie Les Verts. Enregistrement réalisé par Radio Albiges à l'occasion du débat public Urgence climatique, urgence médiatique organisé par le SNJ, le syndicat national des journalistes.
3: On est devant une grande, un mouvement très diffus. Tout le monde récupère l'écologie. Je vois Hubert Védrine avec Yann Verling et Valérie Pécresse qui fondent un mouvement. Je vois le RN avec un nouveau terme, l'agrarisme et le technosolutionnisme, l'intelligence artificielle au secours. Donc je voulais vous poser cette question. Comment vous comptez aborder cette normalement, vous devriez être porté. Donc, je ne suis pas sûr que vous ferez 16%, mais comment vous allez aborder cette saison ?
7: Là, en vrai, à l'inverse, nous sommes dans une période très difficile où c'est la question notamment de l'immigration qui domine et qui domine le débat médiatique, qui est extrêmement utilisé au détriment de la vie de nombreuses personnes. Mais oui, chacun se veut se revendique de l'écologie. La bonne manière de forcer des gens écologistes, c'est est-ce qu'ils sont prêts à aller combattre les responsables de les situations dans laquelle on est. Le Rassemblement national ne l'est absolument pas. Et il reprend l'ensemble des éléments climato-sceptiques qui ont été dits, c'est-à-dire diminuer notre part de responsabilité en relativisant les émissions, et la deuxième chose, en nous faisant croire qu'il y a des solutions miracles. Donc en fait, ils ont compris qu'il y avait un enjeu sur la question environnementale, et plutôt que de continuer à nier, comme le font tous leurs partenaires européens, l'AFD est le premier défenseur du charbon, ils nient le réchauffement climatique, donc leurs partenaires allemands sont climato-sceptiques, les Français le sont tout autant, ils ont juste une autre stratégie. Et moi, je pense que ce qui va nous porter, c'est notre tête de liste, Marie Toussaint, qui incarne exactement ce qui a été dit au début, c'est-à-dire que c'est elle qui a fait l'affaire du siècle. C'est une militante écologiste depuis 20 ans maintenant, et c'est aussi une bénévole d'ATD Carmonde. Enfin, elle est l'incarnation de cette conjugaison entre l'écologie et les questions sociales, et je pense qu'elle sera une excellente tête de liste, et j'espère qu'elle saura porter les questions du climat, enfin je sais qu'elle saura porter la question environnementale, la question européenne, et aussi parce qu'on est dans un débat à gauche, de manière extrêmement respectueuse avec l'ensemble de nos partenaires, parce qu'on doit tous porter notre voix, mais nous permettre ensuite de continuer à consolider le sillon de l'union de la gauche et des écologistes au niveau national.
0: Merci beaucoup, Cyril Châtelain. On vous libère.
3: Merci.
2: Toujours branché sur Radio Albigès, on retrouve maintenant les interventions du public.
8: Oui, je voulais un petit peu prolonger les témoignages d'Olivier et de Thierry, et puis aussi aussi prolonger un petit peu votre interview qui est apparue dans notre excellent numéro spécial congrès. Vous êtes interviewé, et bon, deux choses juste. À un moment, d'ailleurs c'est mis en exergue, vous dites que la presse locale n'a pas les moyens de se battre contre les lobbies et tout ça. Je pense que les choses sont beaucoup plus complexes et nuancées que ça. Il y a des journaux locaux qui sont totalement indépendants, qui sont en coopérative, qui sont dans des médias alternatifs indépendants, qui font très très bien le boulot, et à contrario, des médias nationaux. Je ne citerai aucun groupe où c'est le vrai, où tout est bâillonné. Monsieur Bolloré, merci pour votre contribution à la cause écologique. Donc, les choses sont plus nuancées et je crois que pour le moment, il y a encore un angle mort. Et là, je vais revenir sur les témoignages de Thierry et d'Olivier. L'angle mort, c'est que on ne demanderait que ça, de couvrir avec indépendance et honnêteté, en toute déontologie, ces questions-là, bien évidemment. Sauf que quelque chose nous en empêche. Ce qui nous en empêche, c'est le manque d'indépendance. Et là, j'en reviens sur la mère de nos batailles. Je pense que là, je suis signataire de votre charte. Je pense que là, il y a un bout de chemin à faire, vous vers nous, et nous, on l'a déjà fait vers vous, puisqu'on a signé aussi collectivement cette charte. C'est que le combat, il est aussi dans les entreprises, il est aussi au niveau législatif, à savoir que tant que l'étau ne sera pas desserré sur les rédactions, tant qu'elles n'auront pas un statut juridique leur assurant une vraie indépendance vis-à-vis des actionnaires et des directions, tant que les aides publiques ne seront pas indexées sur le respect, par exemple, de notre charte de déontologie et pourquoi pas de cette charte sur l'urgence climatique, tant que voilà, il n'y aura pas des choses comme ça très très très concrètes, qui ne coûteraient pas un sou, qui permettraient de desserrer la pression qui s'exerce sur nous, on serait bien plus heureux de faire notre boulot parce qu'on pourrait le faire avec du sens. Et je pense que là, c'est un combat qu'on doit mener de pair. Voilà.
1: Je crois que la charte le fait figurer dans le point, je ne sais plus lequel c'est, mais dans un des trois derniers, d'assurer cette indépendance et de toujours questionner la source des financements. Voilà, c'est quelque chose qu'on voulait faire apparaître. On en a beaucoup débattu parce qu'on savait que ça n'allait pas être évident pour tout le monde, mais on a beaucoup de témoignages de fait, que ce soit sur France Inter, Mathieu Vidard qui nous dit en amont, en aval de l'émission, il y a des annonceurs qui nous dérangent, mais maintenant on n'a même plus besoin de le dire parce que les gens appellent pour dire que c'est plus possible, mais ça se passe à tout niveau. Donc en effet, cette indépendance pour nous, elle est cruciale. Moi, c'était les principales conclusions que j'avais, mais c'est difficile parce que au-delà de ça, il y a un public qui aujourd'hui ne veut plus payer pour l'information. En fait, les journaux sont en train de se casser la figure en pièces et en papier. Sur le numérique, en France, il n'y a que 11% des gens qui lisent la presse numérique, qui s'abonnent. Donc cette réalité économique, elle nous rappelle aussi à quelque chose de compliqué. Moi, il y a un petit signal faible que je sens là, c'est que comme la progression du traitement médiatique de ces enjeux et que l'urgence commence à arriver, il y a plein de gens qui disent aussi « je ne veux pas lire, je ne veux pas écouter parce que ça va me faire trop peur ». Donc plus on en parle, moins on a envie d'écouter. Enfin, c'est très compliqué. Quel type même de journalisme et de narration et de récit utiliser pour prendre les sujets, aller en profondeur alors qu'on est pressé pour aller vite en presse quotidienne, c'est quasiment impossible en fait de le faire. Ou alors il faut vraiment que on décide. Moi, dans les formation que j'ai fait dans les quotidiens locaux, je leur ai dit, mais permettez à vos journalistes de prendre au moins un mois sur un sujet de son choix pour aller en profondeur. Et faites tourner. Mais

0: Et je rencontre plein de personnes très volontaires qui veulent se former, qui n'ont jamais eu l'opportunité, qui ont des enfants, des petits-enfants. Enfin, je veux dire, ça nous touche tous, le schéma que Yamina a remis. Moi, je le mets dans mes formations, je leur explique. Et c'est dur, en fait. Il y a des témoignages très forts qui m'arrivent et je le sais. Mais voilà, il ne faut pas lâcher maintenant. Mais ça va nous pousser à faire encore mieux notre travail si on se donne vraiment les moyens de le faire. Et la presse indépendante, oui, elle existe, elle est là, elle est vitale, mais elle est menacée. C'est pas facile. Donc voilà, et je pense que la presse indépendante a un rôle à jouer. Les autres médias ont un autre type d'audience et ont aussi un rôle à jouer. Et que voilà, il faut jouer sur tous les tableaux, quoi.
1: Merci beaucoup. Alors, il y a une question là-bas. Oui. Alors, présentez-vous si vous le souhaitez au micro.
2: Je m'appelle Evelyne Goldman.
1: Pardonne-moi. Juste, il est 20h30. On prend encore quelques questions rapides et après on rend l'antenne.
2: Voilà, je suis Evelyne Goldman, ex-journaliste à France 2, au service société, je suis à la retraite. Et ma question porte sur la formation des journalistes. Est-ce que vous ne croyez pas que les journalistes manquent peut-être de formation scientifique pour être au niveau des débats qu'il faut avoir à l'heure actuelle? J'ai une fille qui est prof de physique-chimie qui me dit que dans les classes, et le public aussi, dans les classes, le niveau est extrêmement bas actuellement. Est-ce qu'il n'y a pas vous qui formez les journalistes? Est-ce que vous ne sentez pas ce problème qui freine la possibilité de se battre avec des armes correctes, quoi?
0: Les écoles commencent à réaliser qu'il faut former les étudiants à avoir les rudiments de la lecture d'articles scientifiques quels qu'ils soient, hein, sciences sociales comme sciences plus fondamentales, scientifiques dures. Mais voilà, c'est une fois qu'on a cette grille de lecture, ça suffit pas. Et c'est ce que je dis dans mes formations aussi, c'est pas quand je viens 2-3 jours, je vous donne des clés, des portes d'entrée. Vous devez absolument lire beaucoup, écouter des podcasts, regarder des documentaires, suivre la littérature scientifique. Donc c'est crucial aujourd'hui d'avoir cette... c'est même pas une appétence, mais pour moi c'est... je parlais de réflexe tout à l'heure, à dire les ordres de grandeur... C'est aussi des données scientifiques et elles s'actualisent au fur et à mesure. Le GIEC, quand il sort un nouveau rapport, ou même la sémantique, on doit travailler les mots que nous utilisons. Il y a des termes qui émergent tous les jours qu'on n'a pas forcément compris. Il y a des choses qu'on utilise de manière machinale qui, en fait, voilà. Donc tout ça doit se questionner. Et les images aussi. Enfin, tout est à reconstruire, à déconstruire, à reconstruire. Mais les images qu'on utilise pendant longtemps étaient complètement inadaptées. Donc on pouvait avoir un papier même qui parlait de canicule et de climat, illustré par, c'était un peu le débat de l'été 2022, mais par des personnes ayant encore un bon moment en bord de mer. Et Sud-Ouest, là, ils l'ont encore fait. J'aurais dit, il faut qu'on déjeune ensemble, on va reparler de tout ça, parce que Nouvelle République du Centre-Ouest, c'est là, en ce moment, c'est chaque jour ou tous les 3 jours, un article sur les records battus par la météo et sans toujours la même référence. Et c'est vrai qu'il y a des rédacteurs en chef qui disent, mais on ne va pas remettre à chaque fois que c'est lié au climat. Je dis, c'est important de trouver des éléments pour recontextualiser en permanence et accompagner et parler, enfin ouvrir la fabrique informationnelle. Moi, je pense que ça nous bouleverse aussi en tant que personne. On est des êtres humains et humaines et si aujourd'hui une rédaction dit, nous, on ne sait pas trop, ça fait même débat. Je crois que c'est important de dire, dans ce contexte-là, on essaye de faire évoluer notre couverture. Ça doit vous interpeller aussi. Ce dialogue-là, il me paraît fertile et important parce que dans la presse locale notamment, c'est un rôle de médiateur entre ce qu'on entend au niveau national, international, avec des ordres de grandeur et surtout des échelles d'action qui sont plus de l'ordre de l'État ou des institutions internationales, mais en local, politiquement, il y a plein de choses à interroger. Et là, la presse locale a un rôle à jouer. Mais la proximité, parfois, rend ça très compliqué. Et c'est pas parce qu'on est local qu'on est proche des gens. Hein. Donc, faut vraiment la proximité, ce travail à ce niveau-là, en nouant une autre attitude, mais on a aussi des menaces. Les chasseurs vont dire vous parlez trop mal de la chasse, les agriculteurs vont dire vous avez parlé trop de ça. Enfin, sur quel pied on danse et comment on fait avec ça? Parce que Inès Leroux l'a assez documenté sur les algues vertes, on déboulonne les pneus assez aisément. Hein, donc, et les omertales sont un peu lourdes. Nous, dans le sud-ouest, on est pesticides, pareil. Enfin, bref, je m'arrête là, je parle trop.
1: Yamina Seb, vous pouvez aussi réagir. Alors, il y a encore plusieurs personnes qui veulent poser des questions, il faut vraiment qu'on

0: on arrive à clore le débat. Donc des questions par là, très très rapide, réponse très très rapide. Oui. Yamina, Saeb, vous pouvez aussi réagir de manière très rapide, s'il vous plaît.
1: Alors bonsoir, Benoît Roux, je suis journaliste à France 3 à Toulouse. Alors je suis désolé, c'est pas une question, mais on est quand même à un congrès de journalistes et je voulais rétablir une certaine vérité, en tout cas je vais le dire comme ça. Premièrement, l'autoroute A69, puisqu'on est aux premières loges, en plus moi j'ai habité longtemps dans le Tarn, c'est un vieux serpent de mer, on en parle depuis 30 ans. Donc Madame Châtelain est partie, mais... Quand on attribue à Thomas Braille, pour lequel j'ai beaucoup de respect, parce que se battre jusqu'à mettre en danger sa vie pour une cause, c'est pas rien, mais la médiatisation nationale, peut-être, de la 69, Thomas Braille, il y est certainement pour quelque chose, mais en tout cas, localement, ça fait quand même plus de 30 ans qu'on en parle, la presse locale, moi je suis de France 3 Toulouse, mais mes amis et confrères de France 3 Tarn, ils sont là aussi, ils peuvent en témoigner, donc ça c'est une première chose. La deuxième chose, quand on dit... que les médias, nous on est service public, on est sous l'ordre de quelqu'un. En tout cas, à France 3, Toulouse et Albi, ce n'est pas vrai. Des sujets donnant la parole à La Voix est libre, moi je peux vous en citer plein, preuve à l'appui. Donc voilà, à Toulouse en tout cas et à Albi certainement, sinon mes collègues diront le contraire, il n'y a pas cette pression-là. On est service public.
0: Tu es service public.
1: Il n'y a personne qui nous a dit, non, mais c'est important de le dire quand même. Il n'y a personne qui nous a dit, non, n'allez pas voir La Voix est libre, non, ne faites pas des. C'est pas vrai. Et sur Internet, moi, je peux vous en lister, j'en ai fait encore il y a 10 jours sur les scientifiques qui ont fait une tribune dans Mediapart pour dire, oui, c'est une bêtise de faire la 69.
0: Donc voilà. Vous subissez moins le pouvoir économique dont on parlait tout à l'heure.
1: Oui, absolument. Voilà. Mais en plus, idéologiquement, je veux dire, nos chefs, ils sont responsables de beaucoup de choses, mais ils ne sont pas là tous les matins pour nous dire surtout, attention, la 69, ne faites pas ci, ne faites pas ça. En tout cas, chez nous, c'est une légende.
0: Très bien, merci pour ton intervention. Est-ce qu'il y a des questions ou des interventions ?
2: Oui. Bonsoir. Ben, je suis ici comme vous, comme militante de SNJ, comme citoyenne, comme femme. Et je suis élue du personnel, comme beaucoup d'entre vous. Dans le cadre d'un PSE, j'ai été confrontée à un plan de licenciement massif. Et quand il y a un plan de licenciement massif, le patron il nous dit, ben, c'est pas grave, vous allez retrouver du boulot ailleurs. On va même vous payer pour que vous puissiez retrouver du travail. Et je dis ça parce qu'il y a un lien avec le climat. En même temps, dans le cadre de ce dernier PSE, je suis élue depuis 12 ans et c'est la première fois que je vois ça, on nous présente un bilan, enfin, la direction nous présente un bilan environnemental, pour la première fois, du plan de réorganisation de l'entreprise. Or, nous sommes totalement assommés par les inquiétudes qui concernent la fin du mois. Et nous devons nous prononcer, on est complètement claqués, sur le bilan environnemental. Donc nous, élus du CSE, on est nombreux ici à devoir se prononcer sur des tels bilans. Et on n'en a pas les... Enfin, moi, je ne me sens pas capable aujourd'hui. J'ai beaucoup appris sur le code du travail, mais aujourd'hui, je suis tellement assommée déjà par les conséquences économiques du plan, etc., et voilà, aujourd'hui, nous, élus du personnel dans les entreprises, on va devoir s'accaparer, non seulement en tant que journaliste, évidemment, au quotidien, dans nos tâches, etc., mais là, précisément en tant qu'élu du CSE, de quelque chose qui va pouvoir faire la différence, c'est-à-dire, monsieur, vous pouvez peut-être nous donner du fric pour trouver un boulot, mais vous ne pouvez pas nous donner une nouvelle planète. Et qu'est-ce que vous en faites ? Qu'est-ce que votre entreprise fait aujourd'hui et de quelle manière elle contribue aux problématiques qu'on évoque ici aujourd'hui, en particulier dans ce congrès. Donc je voulais lancer la réflexion sur ce nouvel outil qui est certainement très imparfait et je ne connais pas du tout l'origine de ce nouveau texte de loi qui oblige les entreprises à soumettre leur bilan environnemental aux élus. Mais peut-être on peut en faire un outil d'information, effectivement, d'information pour éclairer les choix de société, mais aussi pour responsabiliser les patrons, qui non seulement nous empêchent de traiter les sujets, beaucoup d'entre eux, hein, la liberté de la presse, c'est joli, mais il y en a de moins en moins, mais voilà, qui nous disent n'importe quoi sur tout et rien, et il nous faut des connaissances techniques. Donc voilà, je voulais juste replacer les différents éléments dans le débat, parce que finalement, je pense que comme... Enfin, on a l'impression que tout est lié, en fait. Et concrètement, aujourd'hui, on a ce levier, je ne sais pas quoi en faire. Voilà. Je ne sais pas si vous avez été confronté, vous, élu, à cette problématique.
0: Merci beaucoup.
2: On prend Elsa, élu du Euronews. Élu du
0: SNG. Euronews, ouais. D'accord. D'où le plan énorme. Merci beaucoup pour ton intervention. Une dernière question, intervention, et ensuite on laissera la conclusion à Yamina Saeb et à Anne-Sophie Novel.
3: Bonjour.
0: Oui.
3: Donc, Coralie Beck de France 3 Antibes.
0: C'était simplement... Tiens bien le micro devant ta bouche.
3: On parlait tout à l'heure d'un côté de responsabilité, de formation des journalistes. Moi, je voulais juste parler un peu d'éco-anxiété, parce qu'effectivement, quand on dit on ne veut plus écouter, ça nous fait peur, je trouve que c'est ça notre problème aujourd'hui. C'est que je veux bien m'emparer de la question. Moi, personnellement, ça m'intéresse le GIEC depuis 2010-2011. Quand je faisais mes études, déjà, je m'y intéressais. Mais par contre, intéresser les autres à ça, c'est très compliqué. Parce qu'on va parler de choses qui sont très lourdes, qui sont très violentes. On entend le discours. Donc ça veut dire que ma fille qui a 3 ans n'ira pas jusqu'à 70 ans. C'est horrible à entendre. Les gens n'ont pas envie d'entendre ça. Donc c'est bien de proposer des outils, des formations. Je suis très curieuse d'ailleurs, parce que si on arrive à parler et peut-être à transmettre les bons messages, c'est bien. Ce qui serait bien aussi, c'est effectivement de trouver les bonnes responsabilités. Parce qu'on a tendance à dire toujours aux gens, il faut faire attention à la planète, et les gens, ils ont juste envie de faire attention à leur vie et déjà de survivre. Donc c'est sûr que c'est compliqué de leur dire attention à la canicule dans n'importe quel pays, alors qu'eux-mêmes sont déjà dans une difficulté économique. On parlait de justice sociale, c'est un peu ça le lien. Et je pense qu'aujourd'hui, on veut bien prendre notre part, mais pour l'instant, on n'a pas encore assez d'outils pour ça.
0: Merci beaucoup. On laisse la conclusion à Anne-Sophie et à Yamina. Et ensuite, on arrête le débat.
4: Juste à France TV Université, moi, je suis intervenue une fois, mais la référente en charge des formations, c'est Sophie Roland. Donc, n'hésitez pas à y aller. Voilà, c'est... Mais ça reste compliqué. Hein. Il y a voilà, beaucoup d'éco-anxiété. Je reste persuadée qu'il y a des manières d'en parler, mais il faut prendre ce temps-là. Et faire comprendre que si on attend plus longtemps, ça va coûter encore plus cher. Ça, aujourd'hui, le dernier rapport du GIEC insiste beaucoup là-dessus, mais les questions d'adaptation, de culture du risque, d'arriver à avoir cette grille de lecture-là, journalistiquement parlant, moi, m'aide beaucoup pour aider à apprendre à questionner. Et ça complète la formation scientifique, parce que c'est quelque chose de très concret. On se met à la place d'un décideur sur un territoire. Et les outils de la pensée, de l'adaptation et de la complexité permettent de bien questionner ça. Et quand je parlais tout à l'heure, c'est que je suis en train de réfléchir à comment adapter ça pour aider les journalistes à l'avoir en tête et avoir des réflexes plus fluides. C'est cette connexion-là qu'il est nécessaire de faire entre justice sociale et climat, fin du mois et fin du monde. Évidemment, parce que sinon, on va dire que ça reste encore quelque chose de bobo, et le RN l'a bien compris, c'est là-dessus qu'il joue. Hein. Ça va vous défavoriser, vous n'allez pas avoir les moyens, sans pour autant interpeller les plus riches. Donc il faut mettre ça sur le devant de la table, sinon on va reproduire les gilets jaunes et tout un tas de questions. Donc l'acceptabilité sociale, elle part de quelque chose que tout le monde conteste aujourd'hui, c'est pourquoi est-ce qu'on laisse Bernard Arnault prendre son jet privé tous les 4 matins? Pourquoi est-ce qu'on laisse les golfs arroser de cette manière-là, même s'ils font des efforts? C'est pas possible de dire aux gens de faire attention à l'eau. La question de la climatisation. Il y a plein de mini-injustices vécues, sensibles, perçues, qui ne sont pas mises sur le devant de la scène et réellement débattues. Et ça, tout le monde le comprend assez aisément. Il est temps que ça change, en fait, tout simplement. Et plus nous on en parlera, mieux on en parlera, et plus les gens, je pense, moi je leur fais vraiment confiance pour arriver à comprendre qu'ils ont aussi le choix, du coup, d'avoir un courage politique. Après, j'insiste sur quelque chose que je dis très souvent, c'est juste la formation. La formation ne peut pas tout. Enfin, je veux dire, Macron, il a été formé par les meilleurs scientifiques du GIEC, il les a reçus. C'est une histoire de volonté et de courage. Après, c'est juste ça, hein, qu'on se le dise. Donc c'est ça qui doit changer aussi.
0: Merci beaucoup. Yamina Saeb, une petite conclusion?
5: Une seconde, je me remets en mode où je peux parler. Moi, ma conclusion, c'est plutôt que l'on devrait tous devenir des activistes de la vie, en fait. Parce que le sentiment que l'on a de notre côté, c'est que nous sommes un peu comme les médecins urgentistes, sauf que les médecins urgentistes prennent des décisions Quand il y a une urgence, ils savent quelle décision prendre, ils sont responsables, ils prennent la décision. Dans notre cas, on ne peut pas prendre de décision. Nous sommes juste des scientifiques. Ça fait une grande différence. Donc, en fait, on connaît très bien le problème, on sait les solutions, on connaît les solutions, on connaît les solutions qui ne fonctionnent pas et celles qui fonctionnent ou celles qui fonctionneraient dans le futur. Mais après, nous, on ne peut pas agir. Et je pense que l'on gagnera et que l'on doit gagner la bataille pour le climat. Je pense qu'on n'a pas le droit de perdre cette bataille-là, parce que c'est une bataille pour la vie. C'est pour ça que je fais la comparaison avec les urgentistes. Mais ce pouvoir-là que nous, on n'a pas, nous, scientifiques, on peut l'avoir à travers vous, d'une partie, pour justement réveiller le peuple, pour que le peuple reprennent le pouvoir qu'il a à l'origine, parce que c'est ça la démocratie. La démocratie, c'est le peuple qui a le pouvoir normalement, du moins en théorie. Et qu'on reprenne ce pouvoir-là ensemble pour imposer les solutions que l'on connaît. On sait ce qui ne fonctionne pas, qu'on évite ce qui ne fonctionne pas parce qu'on le sait déjà, qu'on évite toutes les solutions qui nous mènent droit vers la catastrophe, parce qu'encore une fois, pour moi, c'est une bataille pour la vie et c'est une bataille que nous n'avons pas le droit de perdre. Gardez en tête la figure que je vous ai montrée, gardez tout le temps ça en tête et mettons-nous en ordre de marche pour gagner cette bataille pour la vie. Soyez avec nous, formant, faisant corps pour que nous soyons ensemble les urgentistes du 21e siècle.
0: Merci beaucoup Yamina Saheb pour cette très
5: Merci
0: belle conclusion.
5: Merci à vous pour l'invitation. Au revoir.
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Merci. Et c'est une annonce officielle. On se déplace officieusement au Black, hein, pour les repas de quartier, gratuitement. On prend notre poids en bière.

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1: Bonjour, vous êtes sur le répondeur de Mariam. Laissez votre message, après je vous appelle. Merci. Merci.

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5h22, dimanche 27 mai. La soirée ne s'est pas finie comme prévu et je suis encore debout. Pas vraiment fatigué, mais plutôt surpris par le calme. Le calme de cette nature qui s'offre à moi. Elle ne va pas tarder à s'éveiller, doucement, devant mes yeux. Je respire enfin.

Le ciel rosé fleurit peu à peu. Il s'ouvre et permet à mes simples songes de respirer. Je contemple alors le goudron qu'on a avalé depuis le départ, avant de me reconcentrer sur le tracé qui s'offre à nous. L'incandescence de nos souvenirs, qui réapparaissent là à 5h22 dans ma tête. Cela que je n'avais plus vu depuis tant d'années, tant de moments parcourus durant ce périple. Cette route m'inspire. Le bruit du moteur qui rumine aussi. Finalement, c'est parfois simple de se sentir libre, léger, débarrasser nos fardeaux qu'on porte en permanence et qu'on n'a pas fini de traîner. Alors là, ça fait du bien, je dois l'avouer. Expirer l'air qu'on a accumulé pendant l'apnée, qui s'entassait dans les entrailles de mes réflexions. Tout est pratiquement encore éteint à cette heure-ci. Je croise quelques lueurs de plein phare qui m'éblouissent. Mais bon, rien peut me déstabiliser. Je me sens protégé, j'ai l'impression que tout ce que je croise m'appartient et c'est d'ailleurs étrange comme sensation, comme si la terre m'appartenait, comme si le ciel était mon toit et que les cloisons laissaient pas grand chose s'échapper. Moi je suis là, juste là, pour une fois je me sens important, à ma place. J'ai l'impression que c'est un moment de grâce que je vis, que nous nous comprenons avec ces millions de choses que je croise. On est riche, riche de nos échanges, du respect que nous avons l'un pour l'autre, de cette étrange osmose qui se forme entre nos deux corps. On est en train de s'avouer plein de choses qu'on n'osait pas forcément dire. On prend conscience qu'on n'est pas si différent et ça nous excite, alors on ne s'arrête pas là, non. On continue à se lancer des regards, à se désirer comme un jeune couple. Si seulement tu ressentais ça, c'est tellement profond. Si bien que j'ai pas envie d'arriver, mais je sais que je ne suis plus très loin.

Alors je me suis dit que il était l'heure de rentrer pour écrire quelques lignes de ce moment si élégant. Quand la ville dormait encore, il s'est passé beaucoup de choses finalement. Quand la ville dormait encore. Quand la ville dormait encore.

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Quand on ne sait pas trop quoi faire d'un son, qu'on voudrait bien le mettre un peu plus en lumière ou que le micro a capté des choses dont on n'avait même pas idée. Bonne écoute. Ça, c'est le bruit de la trotteuse de la pendule de ma cuisine. Si vous y prêtez bien attention, si vous tendez bien l'oreille, le son n'est pas tout à fait régulier. Ce que je veux dire, c'est que même s'il revient à une fréquence régulière, ce n'est pas exactement le même son répété en boucle. Parfois l'aiguille est bien rigide, donnant un son sec et court. Parfois, elle semble trembler, comme si elle hésitait entre deux temps. Comme si elle n'était pas sereine dans son passage à la seconde d'après. Qu'est-ce qui se passe dans le silence entre deux sons ?

0: épisode 0. Au gré de mes trop nombreux clics sur Internet, je suis un jour tombé sur une vidéo intitulée « Bruit blanc, extrême concentration, musique pour travailler contre le stress et les insomnies ». La vidéo fait entendre ce bruit. Pendant 3 heures. Sous la vidéo, il y a noté « Thérapie par le son ». Ce bruit blanc permet de vous aider à vous concentrer rapidement dans votre travail, de vous aider à vous endormir en quelques minutes lors de nuits agitées et à vous relaxer totalement lors des périodes difficiles et stressantes. Idéalement, branchez un casque ou des écouteurs et laissez-vous emporter par ce bruit. En quelques secondes, vous ressentirez les bénéfices et vous serez totalement isolé des bruits environnants. Si tu apprécies la vidéo, laisse un j'aime.
1: Alors, ça c'est quelque chose que j'ai découvert il n'y a pas encore si longtemps, peut-être un an. Eh bien, c'est important en fait d'avoir vraiment un bruit d'atmosphère, c'est-à-dire ce qu'on appelle vulgairement un « room tone », c'est-à-dire le bruit d'une chambre, le bruit d'une pièce. Il n'y a jamais quelque chose d'entièrement 0 décibels au niveau de l'acoustique. Dans n'importe quelle pièce, il va y avoir une petite résonance. Ici, de la façon dont je suis en train de parler, si je m'arrête de parler stop et net, eh bien, il y aura quand même un bruit d'atmosphère qui sera présent.
0: Quand je fais du montage sonore pour de la radio, je me fiche un peu d'avoir un silence parfait. Enfin, disons un silence qui s'entend bien. Parce que je sais qu'à la radio, et d'autant plus en radio associative, on fait ce qu'on peut avec ce qu'on a, et on sait que la diffusion sur les ondes va gommer quelques imperfections de notre prise son, notamment les silences un peu trop normalisés. En radio, le silence, c'est un peu tabou. Il peut stimuler l'imagination ou appeler à la réflexion, mais la plupart du temps, il est banni. Sur les ondes, un silence, c'est la panique. Jacques Hénoux, un journaliste radio, a dit un jour « Un silence en radio se remarque au bout de 4 secondes. Il ne doit pas excéder 6 secondes. S'il dure, c'est que quelqu'un souffre. Nous reprenons alors la parole pour éviter que cette personne ne s'effondre. »
2: 1, 2, 3, 4, 5.
0: Selon Wikipédia, le silence est, dans son sens originel, l'état de la personne qui s'abstient de parler. Dans son sens actuellement le plus courant, c'est l'absence de bruit, c'est-à-dire de son indésirable. Le silence absolu serait l'absence de tout son audible, ce qui n'est théoriquement pas possible, comme d'entendre le bruit d'une explosion dans l'espace. La sensibilité auditive d'une personne ordinaire est suffisante pour que le silence absolu n'existe pas. Isolé dans une chambre sourde dans laquelle aucune vibration extérieure audible ne parvient, une personne entend les bruits que produisent son propre cœur et sa propre respiration. Quand je fais du montage pour du podcast, là, je me dis que l'auditeur ou l'auditrice est là, tout près. J'ai ses oreilles juste au bout de mon micro. Et du coup, je veux pouvoir produire du son dans un silence le plus pur possible, pour mieux mettre en relief le reste. Il y a plusieurs opérations pour réussir son silence sonore. D'abord, à la prise de son. Ne pas avoir de bruit parasite.
2: Ok, on est bon. Oh merde.
0: Bien régler son micro-enregistreur.
2: Donc, je mets le REC level à 5, voilà.
0: Ensuite, il y a le traitement du son.
2: Et merde, j'aurais dû prendre un silence pour pouvoir l'effacer sur le logiciel ensuite.
0: Éviter de trop compresser pour ne pas faire revenir trop de souffle dans les silences.
2: Voilà, il ne reste plus qu'à compresser. Et là, voilà, ah oui, c'est pas très bon.
0: Et repasser un coup de réducteur de bruit sur le bruit silencieux dont on veut atténuer le niveau. Je ne sais pas si ce que je dis est très clair. Agnès Maton fait du son depuis longtemps, professionnellement je veux dire, parce que on fait tous et toutes du son sans en vivre. Je l'ai questionnée, non sans laisser des vides, sur le silence.
3: Quand j'allume mon micro, quand j'allume donc mon enregistreur et que mon micro est branché, le premier réglage que je fais, bah déjà j'écoute. Donc c'est pas vraiment un réglage, mais le réglage, bah, c'est régler le niveau sonore qui me paraît adéquat. Et si c'est que de l'ambiance que j'enregistre, bah, je me fie donc au vu-mètre et à mes oreilles. Si c'est de la voix, je demande donc à la personne de me faire un petit essai, de me dire deux, trois mots, ce qu'ils ont mangé la veille ou quelque chose comme ça pour que je puisse faire mon essai de micro. Alors, ben voilà, que te raconter, ben on va parler du silence. S'il y en a, je ne sais pas, j'y crois pas. Voilà. Qu'est-ce que tu as. C'est bon? Je me présente, donc je suis Agnès Maton. En ce qui concerne le son, bah, je suis donc technicienne du son. J'ai débuté pendant longtemps à Radio France. C'est là où j'ai appris le métier avec des grands techniciens du son. C'était super. Et puis un jour, bah, j'en ai eu marre parce que la qualité chutait beaucoup. Je travaillais notamment beaucoup à France Culture et France Musique. Et bah, j'avoue que ça commençait à plus trop m'intéresser parce que je trouvais que la radio qu'on faisait n'était plus vraiment une radio de service public, avec de moins en moins de créations sonores. Donc j'ai fait le choix de quitter Radio France. Et j'ai créé donc une association qui s'appelle Le Chant des Grenouilles Bleues, où on a fait des documentaires sonores. L'idée, c'était de faire de la création sonore et de pouvoir la diffuser dans des lieux parfois atypiques, faire découvrir le son, l'écoute aux gens. Ben, j'ai continué après de façon indépendante le son et aussi le son à l'image parce que j'ai travaillé pour des diaporamas avec des photographes et aussi au cinéma avec des réalisateurs. Le silence dans un enregistrement, le silence, ben, pour moi, il n'y a pas vraiment de silence parce que les micros, ben, enfin, je travaille avec des micros sensibles, très sensibles, ce qui fait que du coup, ils captent tout. Contrairement à nos oreilles qui filtrent, et notre cerveau, nos oreilles et notre cerveau qui filtrent, les micros, ils filtrent rien. Donc, en fait, on entend tout ce qui se passe. Et c'est rare, rare qu'on ait vraiment que du silence, je dirais même jamais. Après, le silence, bah ouais, il y a assez, je sais pas, t'as dû faire des trucs sur John Cage ou je sais pas qui. Et à essayer d'enregistrer le silence, mais...

0: j'étais adolescent, avec un ami, à l'humour assez tranchant, on s'amusait de l'absurde des choses. On imaginait les pires situations pour en rire, comme pour les exorciser, faire qu'elles n'arrivent jamais. Dans l'une de ces situations, on s'imaginait qu'un musicien classique se présentait sur une scène de heavy metal. Alors bien sûr, il faut imaginer la scène, déjà improbable. Le musicien demande le silence, et d'ailleurs, il l'obtient assez vite, du fait de son sérieux et de son charisme. Il se met au piano, retouche un peu ses manches. Il regarde le clavier fixement, mais ne joue pas. Il ne joue pas durant plusieurs secondes, puis plusieurs minutes. On entend dans le public des gens tousser, renifler, bâiller même. Au bout de quelques minutes, le gars se lève, se tourne vers l'audience, salue et s'en va. Et il ne faut pas 5 secondes à une personne dans la foule pour crier « Une autre, une autre, une autre !» Slogan que la foule reprend en chœur en tapant des mains en rythme. Ça nous faisait rire avec mon pote. Mais on ne savait pas à cette époque que John Cage, un musicien et compositeur de musique contemporaine expérimentale, avait fait à peu près le même numéro en 1952. Un morceau où un ou une interprète joue en silence pendant 4 minutes et 33 secondes. L'objectif de cette pièce est, dit-on, l'écoute des bruits environnants dans une situation de concert. Cette expérimentation découle de l'importance qu'accordait John Cage à la pensée de Henry David Thoreau. Ce dernier relate dans son journal qu'il est plus intéressant d'écouter les sons de la nature, le son des animaux et le glissement furtif des objets animés par les éléments naturels, par le vent, que la musique préméditée par l'intention d'un compositeur. Il n'y a vraiment que les bourgeois pour transformer la poésie de Thoreau en concept fumeux de salon. Au moins, mes métalleux à moi, ils brisaient vraiment les codes en réclamant « Une autre, une autre, une autre ». En tout cas, le temps que je vous raconte tout ça, elles sont bien passées les 4 minutes 33 de John Cage.
1: Quand on enregistre du silence, techniquement, qu'est-ce que tu entends par techniquement ? Alors, ce qui me vient comme ça, c'est que quand j'étais à Radio France, c'était la hantise du blanc. Voilà, les journalistes et les réalisateurs, ils avaient la hantise du blanc parce que le blanc, ça coupait les émetteurs. Donc, il ne fallait pas qu'on ait de blanc. On ne pouvait pas se permettre d'avoir 2 secondes de rien. Donc c'était, mais c'est le blanc, c'est pour moi, c'est pas du silence. Mais ben voilà, donc le silence, non, comme a priori, il y a jamais vraiment de silence. Il y a toujours quelque chose à enregistrer.
0: S'il y a toujours quelque chose à enregistrer, il y a bien pourtant une limite de temps, au moins, pour fabriquer des morceaux, les réunir, puis pouvoir les agencer. Tailler les sons, les polir, les aigriser, les flammer. Il faut des lettres pour écrire des mots, et des mots pour écrire des textes.
1: Une écriture sonore, c'est travailler le son. C'est enregistrer plein de sons et ensuite le travailler, le malaxer, le tailler, le couper, le monter, et arriver à en faire une création, une production, une écriture qui raconte quelque chose qu'avec du son. J'ai eu la chance de travailler à la radio avec Yann Parentoen, qui était ce qu'on appelait un tailleur de son, parce qu'il était fier de raconter que son papa était tailleur de pierre et lui tailleur de son. Et c'est vrai que je lui remercie de m'avoir appris tout ce qu'il m'a appris avec ça, quoi.
2: La première question qui m'a, vivant ici à Ligrand, qui m'a un peu étonné, c'est qu'un gars d'extérieur m'a dit où était la mer. J'étais gamin, j'avais 10 ans. C'est une question que je ne m'étais jamais posée. Parce que la mer est partout, et même quand elle n'est pas là, le vide de la mer quand elle n'est pas là fait que le son n'est pas le même.
1: Quelle place du silence dans cette écriture ? Le silence, c'est très important. Enfin, ce qu'on entend silence, c'est-à-dire des temps, je pense, de repos, de calme, ou en tout. C'est le rythme, en fait. Dans l'écriture sonore, comme dans toute création, ce qui est important, c'est le rythme. Donc, c'est vrai que des fois, il faut des temps plus agités, des temps plus calmes, des temps. Et du coup, le silence, je pense, ça peut faire partie dans l'imaginaire des gens de temps calme. Donc, c'est vrai que c'est très important. Le rythme, pour moi, c'est. Enfin, pour plein de gens, je pense, c'est ça qui est important dans la création, quoi. Donc, dans la création sonore aussi. Et il ne faut pas avoir peur, contrairement à ce que les journalistes à Radio France ont peur du blanc, je pense qu'il ne faut pas avoir peur du silence.
0: Vous me voyez venir, là, avec ma question naïve. S'il ne faut pas avoir peur des silences, est-ce que John Cage aurait pu faire un morceau de silence de 38 minutes et 43 secondes, par exemple ? Et est-ce qu'il y a des limites dans la durée de ces silences quand on écrit avec le son ?
1: Du silence, tu vois, je sais pas trop, mais une ambiance calme et tranquille. Je me souviens, on en discute souvent avec les gens quand on travaille ensemble, de combien de temps les gens vont accepter, en fait, parce qu'après, c'est ça, c'est l'écoute et comment les gens reçoivent ça. Mais ça dépend vachement, en fait, de ce qui se passe aussi tout autour. Donc, c'est difficile à dire comme ça, précisément un nombre de secondes, parce que je pense que c'est quand même en secondes, mais je ne sais pas trop répondre.

On m'a déjà dit que je parlais trop vite. Et on m'a aussi déjà dit que je montais trop vite, trop cut, sans respiration, sans moment pour redresser la tête, sans silence pour mettre en valeur les autres sons. Peut-être que je faisais ça pour combler le vide, par peur du vide, sans doute. C'est peut-être pour ça que je fais un podcast sur le silence, pour essayer de regarder le vide en face, et pour aussi me poser la question : qu'est-ce qui se passe dans le son entre deux silences ?

0: Merci à ma pendule de la cuisine. Merci à Simon & Garfunkel. Merci aux vidéos YouTube de bruit blanc et de montage son. Merci à la sonothèque. Merci au silence, bien sûr. Merci à John Cage. Merci à Yann Parentoen et à Pilar Arcila pour son film documentaire Au fil du son, un portrait de Yann Parentoen. Merci à Colin pour la musique pleine de fragments, y compris de silence. Merci à Claire Fégreux pour ses critiques constructives. Merci enfin à Agnès Maton pour sa gentillesse et son expérience.
1: Tu me dis si c'est nul.
0: Bien sûr, j'ai un peu triché par-ci, par-là, avec des sons de ce podcast. Mais vous ne direz rien, pas vrai ?
2: Chut. Silence.

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0: Dieu, ni même. 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

0: m'as déjà tué la dernière fois. C'est pas comme si je pouvais encore mourir.
1: Qu'est-ce que tu veux?
0: Il veut que t'augmentes la cadence.
1: Je peux pas continuer ça éternellement. C'est terminé.
0: T'auras jamais terminé. T'es à lui.
1: Tu vois que tu peux encore mourir.

0: les gens qui t'ont envoyé ici, tu crois qu'ils sont si différents? De qui est-ce que tu crois qu'on a appris? Ta femme, tu penses qu'elle serait bien de ce que tu es devenu?
1: Tu es un fils, un père.